0: de je sais pas encore, mettons, mais Opioid et Organe de Arizona O'Neill, qui est sorti au printemps dernier en anglais, puis qui a été traduit par Daphné B, puis qui est paru le 3 août chez Alto, qui est vraiment une bande dessinée sur le deuil, puis sur le trafic d'organes légalisés d'une certaine façon au Canada. Fait que comment le. Tout le dit dans le titre, organes et opioïdes, c'est la réalité que la crise des opioïdes au Canada, surtout en Ontario, autour de Toronto puis d'Ottawa, a enrayé un peu la crise qu'il y avait de dons d'organes. Dans le fond, parce qu'il y a tellement de morts et les morts par opioïdes font en sorte que c'est des morts cérébrales qui préservent beaucoup les autres organes. Donc, le fait qu'il y ait eu beaucoup de morts enrayés, c'est un peu niaiseux, mais le besoin qu'il y avait d'autres organes. Puis, Arizona O'Neill est vraiment personnellement touché parce que son père est mort d'overdose, je pense, autour de 2015. Au moins, la BD commence comme ça. Puis, elle raconte cette histoire-là, puis comment elle le prend un peu personnel dans cette situation-là. Donc, c'est vraiment une bande dessinée qui est plus intime, qui n'est pas de documentaire sur la crise, même si on en parle un peu, mais qui est vraiment sur son rapport du deuil à elle, puis comment elle ne le fait pas d'une certaine façon, puis comment la BD sert à essayer de faire son deuil, mais elle n'y arrive pas, du moins, c'est l'impression que j'en ai en sortant de cette bande dessinée-là. J'ai pas aimé ça, j'ai pas aimé ça non plus, mais je trouve que c'est une BD qui est intéressante puis qui détonne dans le champ littéraire québécois habituel, qui est quand même assez intéressant. C'est sa première œuvre toute seule. Arizona a déjà fait des illustrations pour d'autres projets plus collectifs, mais c'est quand même intéressant de la voir tout seule avec son imaginaire qui est plus gothique que celui de sa mère. C'est la fille d'Eta O'Neill aussi, qui est quand même très connue. Dans le milieu, surtout anglais, parce qu'Eta O'Neill écrit en anglais aussi à la base. Là. Puis elle joue aussi un personnage dans cette bande dessinée-là. C'est intéressant. Puis l'autre BD que j'ai hâte de lire, qui est sorti juste pour le 12 août, c'est Toujours sur scène de Jean-Sébastien Bérubé. C'en est un autre que ça faisait longtemps qu'on n'avait pas vu, qui avait sorti,
1: J'approuve.
0: ouais, sorti Vers la tempête en France. Par le passé, puis là, il publie enfin, je pourrais dire, au Québec. Donc, en plus d'être un auteur québécois, c'est une maison d'édition québécoise, c'est La Pastèque. C'est sur son rapport au bégaiement. Bon, après, moi, je n'ai juste vu que des extraits, j'attends de m'asseoir pour la lire, mais c'est vraiment sur son rapport au bégaiement, puis comment le slam ou les performances l'ont aidé à surmonter cette situation, disons-le, comme ça, qui peut quand même acquérir certains problèmes d'élocution. Fait que, il y a ça que j'ai hâte. Fait que moi, c'est beaucoup des BD que soit j'ai lu d'avance, soit que j'ai pas encore lu, puis que j'ai hâte de lire. L'autre BD qui est sorti hier, le 11 août, l'autre BD, c'est pas une BD, pardon, l'autre livre, c'est Accorder le verbe ailleurs de Frédéric Marseille. Aux éditions de ta mère, Frédéric, elle avait déjà fait un roman. Puis là, elle sort un genre de. Je dis un genre de recueil de poésie parce que c'est un recueil de poésie qui est pour ceux et celles qui ne lisent pas de la poésie. C'est vraiment comme elle déconstruit cette image-là de la poésie. Il y a des petits textes explicatifs de chacune de ses suites pour essayer de vulgariser d'une certaine façon la compréhension ou la lecture de la poésie. C'est super intéressant, mais moi qui lis beaucoup de poésie depuis quelques années, je pense que ça a fait un peu l'effet inverse où j'aurais juste aimé lire des poèmes sans qu'on me les explique. Mais je pense que ça serait un super cool livre à faire lire comme à des étudiants. Je serais curieux en fait de voir la réaction des étudiants face à leur lecture. De cet ouvrage-là, c'est plus ça qui m'intéresserait que le recueil en soi, qui était super beau. Il y a des vraiment beaux poèmes dedans, mais elle le dit elle-même là, dans un avant-propos, elle le dit que ceux qui lisent déjà de la poésie ou les initiés de la poésie, elle fait beaucoup de la comparaison avec l'art contemporain, peut-être seraient plus à même de sauter ces petits cartels-là, mais moi, j'ai quand même de la misère à pas lire ce qu'on me présente dans un livre. Fait que moi, c'est pas mal ça, moi, ma sélection à date, là, qui est comme toute parue dans la dernière semaine ou presque, là. Fait que,
1: Ben, tu parlais de poésie, puis c'est, j'avais noté aussi ce livre-là de Frédéric Marseille dans les choses que j'ai envie de lire qui sortent pour autour ou pour le 12 août. Mais sinon, tu sais, il y a eu beaucoup de livres de poésie que j'ai lus dans la dernière année, que ce soit pour le plaisir ou parce que je l'ai révisé. Notamment en poésie jeunesse, Repêché de Sophie Dorasswan, qui est un recueil sur le hockey. Donc, c'est un jeune qui commence, qui est bien nerveux parce qu'il change de niveau et donc d'équipe de hockey. Puis, il va se retrouver à être dans les plus jeunes parmi des grands qui jouent, puis ça l'intimide, puis tout ça. Donc, c'est tout son parcours dans ce processus-là. Sinon, il y a eu Tête boule disco de Noémie Pomerleau-Cloutier. Sur la neurodivergence d'un jeune, tout ça. Je vois Julie qui hoche la tête avec
2: Oui,
1: enthousiasme.
2: j'approuve. J'approuve,
1: Donc,
2: j'approuve.
1: je pense que ça, c'est deux recueils jeunesse vraiment intéressants qui sont sortis dans la dernière année, qui peuvent être encore découverts à l'occasion du 12 août aujourd'hui. Côté adulte, j'ai noté trois titres que j'ai beaucoup appréciés. Cinéma de Stéphanie Tremblay. Donc, elle avait fait il y a quelques années musique. Mais là, elle s'intéresse à travers des films qui ont marqué son parcours d'artiste, d'être humaine aussi. Puis on suit un peu son évolution aussi à travers les époques, parce que le cinéma, finalement, comment on consomme, ça a évolué aussi. J'ai trouvé ça super, tout ça en poésie, donc j'ai trouvé ça super intéressant. Il y a eu Effloraison d'Ariane Tap. Qui m'a plus laissé un souvenir en termes de sensation qu'en termes de quoi ça parlait. Mais des fois, c'est ça la poésie. On a plus comme, ah oh oui, je m'étais sentie comme j'avais compris, j'avais connecté avec ça. Je sais plus de quoi ça parle.
2: Ouais, je pense que ça parle d'une relation amoureuse toxique.
0: Oui.
1: Ouais. Bon, merci. Vous me rappelez. Mais je me rappelle surtout que j'avais trouvé que c'était, il y avait des images fortes puis que ça m'avait happé. Puis dernier recueil que j'ai lu récemment, Chercher le trouble de Catherine Paquet, chez Hurlante. J'ai beaucoup apprécié certains poèmes qui étaient très dans l'oralité, que me semble je l'aurais vu faire ces choses-là sur scène. Puis notamment certains textes qui parlaient d'avortement, mais aussi du rapport avec des gens de la rue. Ce sont T'sais, je travaille dans le milieu communautaire, c'est quand même des sujets qui me touchent particulièrement. Fait que, ouais, c'est le genre de projet que j'ai envie d'entendre être lu par son auteur ou son autrice. Donc, vraiment, t'sais, c'était peut-être pas toujours égal, mais ce que j'ai aimé, j'ai vraiment fondamentalement beaucoup aimé. Fait que, voilà. Pour la poésie. J'ai lu un peu de théâtre aussi dans la dernière année. Je sais pas, c'est sûr que là, ça fait un petit moment, mais il y a eu Jeannette de Rebecca Deras sur Jeannette Bertrand, évidemment. Je trouve que c'est une super introduction à une figure mémorable de notre culture québécoise qui est encore en vie en plus. Fait que, voilà. Puis dernièrement, j'ai lu Retour à Laval d'Olivier Sylvestre. C'est un auteur de théâtre que j'aime beaucoup. Puis ben, pas juste de théâtre, là. Il a fait d'autres genres de livres, là, mais celui-là, c'est un monologue d'un personnage qui est dans. Donc, c'est les retrouvailles de son école secondaire, puis il a été nommé pour faire l'espèce de discours de retrouvailles. Puis finalement, ça dérape sur comment il était traité comme adolescent dans un milieu plutôt homophobe. Donc, ouais, mais c'est un bon dérapage, j'ai envie de dire.
2: Ouais.
1: Fait que ça peut toujours bien. Ça va résonner en tout cas pour les personnes qui ont vécu des situations similaires ou qui ont vécu en général de l'exclusion à l'école secondaire. Je pense que ça va parler à plusieurs. Voilà. C'est mes suggestions. En BD, Anthony, c'est ça, t'en lis beaucoup plus que moi, mais c'est sûr que si les gens n'ont pas encore lu Migration, qui a gagné le prix des libraires en BD, garochez-vous dessus, là, s'il vous plaît.
2: C'est vrai que c'est très bon.
1: Oui.
2: Paru chez La Pastèque.
1: Oui, me semble, oui. Puis, j'avais lu aussi Deuil et curiosité de Geneviève Côté, qui était paru à Nouvelle Adresse, qui a peut-être eu moins de résonance, mais j'ai trouvé ça très, très beau, touchant. Donc, elle essaie de se réorienter après un deuil, puis il y a beaucoup de petites réflexions par-ci, par-là. Ça peut faire du bien comme livre, même si ça parle de deuil. Voilà. C'est ça. C'est sûr que, tu sais, moi, dans ce que j'ai hâte de lire aussi, il y a des choses qui vont sortir après le 12 août. Fait que c'est ça qui est difficile parce que là, on se dit, ah, aujourd'hui, qu'est-ce qui est sorti? Mais en même temps, il y a plein de. La rentrée littéraire de l'automne s'en vient, puis il y a plein de choses qui nous excitent, puis qu'on est comme, ah, mais j'ai hâte de lire ça aussi, tu sais. Comme
2: ben
1: quoi,
2: oui.
1: le 12 août, il faut que ça se poursuive.
2: Ben oui, ben. Je fais souvent la comparaison avec la Saint-Valentin. Tu sais, on fait pas juste se dire je t'aime ou s'aimer le 14 février. C'est la même chose. Là, aujourd'hui, c'est le 12 août. C'est la journée pour acheter un livre québécois. Puis en même temps, on peut en acheter un demain, après-demain, l'autre demain. Puis on espère qu'on peut en acheter tous les jours de l'année. Il n'y a aucun stress par rapport à ça. C'est juste un moment qu'on s'est donné. Mais c'est pas le reste du temps. On n'en achète pas. Puis on n'en lit pas. Là. Au contraire.
1: Ouais. Puis on peut en commander aussi, on peut en acheter en pré-vente, parce qu'il y a des livres qui sont en ce moment disponibles. Mettons, si tu vas sur le site des libraires, tu peux précommander un livre, mais qui va sortir, mettons, juste en septembre. Et je pense en tout au livre d'Anthony qui va sortir en septembre. Je dis ça de même.
2: T'as hâte de lire ça!
1: Ben, je l'ai pas encore lu, pour vrai. Je l'ai pas lu, fait que je peux dire, j'ai hâte de le lire.
0: Je pense qu'il y a aussi beaucoup de maisons d'édition qui publient moins là, pour le 12 août. T'sais, là, ça fait 13 ans. 13 ans le 12 août, je pense.
2: Oui, c'est la 13e édition.
0: Il y a des maisons d'édition qui publient un livre ou deux, mais je pense que c'est moins l'engouement. J'ai l'impression que la rentrée d'automne se déplace moins là, vers le 12 août parce que les libraires sont en vacances, donc on essaie de lire puis de se tenir au courant, mais qu'il y a en même temps des livres qui sortent expressément pour le 12 août, il y en a un petit peu moins. Il y en a encore quelques-uns, il y a encore quelques maisons d'édition qui le font, mais je pense que le propos se déplace aussi vers les parutions de la fin du printemps. Puis aussi, bon, c'est vraiment le message qui est engagé cette année, c'est d'acheter des livres qui sont produits par des humains, là. Je pense que c'est le message de la journée.
1: Définitivement.
0: C'est sûr que, mettons, je pense à l'année dernière où Amiens de Sébastien Dulude était supposé sortir le 14 août. Puis là, finalement, ils l'ont déplacé juste avant pour le 12 août, ce qui a été heureux parce que ça a été un des meilleurs vendeurs de la journée. Mais je pense que cette réflexion-là aussi, sur la date de sortie d'un livre, c'est un peu complexe parce que essayer de faire en amont de la publicité ou de la mise en vente d'un livre qui sort le 11 août, c'est compliqué. Ou tu sais, comme la date de sortie, si ta date de sortie, c'est le 12 août, oublie ça, les libraires, ils n'ont pas le temps. Là. C'est comme d'ouvrir les boîtes et de travailler le livre en amont. Fait que c'est ça qui est un peu comme complexe dans cette journée-là. J'ai hâte de voir là, cette situation-là. T'sais, en ce moment, en librairie, c'est un peu tranquille au niveau des nouveautés. Il y a toujours les nouveautés européennes, mais québécois, tout le monde est un peu en vacances. Puis on a moins de boîtes à ouvrir puis à créer, puis tant mieux. Parce que...
1: Mais ça se sent aussi du côté de la révision. T'sais, nous, on travaille en amont des livres. Fait que les livres qui sortent le 12 août, normalement, on les travaille au printemps. Là. Fait que c'est sûr que, t'sais, moi, j'en ai vu passer, là, par exemple, Elite Magic qui sort à la mèche. Moi, je l'ai vu passer dans mes mains au printemps. Mais tu sais, j'ai eu moins de demandes pour des livres qui allaient sortir pour le 12 août. Tu sais, par exemple, au printemps, j'ai aussi fait des livres qui sont pas encore annoncés en diffusion. Je pense particulièrement, petit scoop, il va y avoir un livre de Simon Boulris à la collection Micro de la Courte Échelle. J'ai hâte que les gens le lisent parce que c'est très, très bon. Mais il n'est même pas encore annoncé. Donc, tu sais, si ça se trouve, ça va être à la fin de l'automne ou même... Pourquoi pas à l'hiver? Les maisons d'édition ont bien le loisir de garder des cartes dans leur manche si elles veulent. Puis, tu sais, même chose avec certains livres que j'ai révisés qui sont du côté du groupe Nota Bene, par exemple. Ça, c'est pas parce que je l'ai travaillé au printemps que ça sort pour le 12 août, t'sais. Donc, ce sont juste des petits exemples. Souvent, les maisons d'édition, ils se donnent une planification qui semble évoluer avec les années aussi vers peut-être moins se presser à sortir des choses pour le 12 août, mais plus peut-être les sortir justement à l'hiver ou au printemps. T'sais, moi, je l'ai vu. Au courant de l'automne dernier, j'ai quand même eu de la job pas pire pour ces périodes-là aussi. Fait que, peut-être que l'écosystème essaie de s'ordonner la possibilité d'avoir des vacances l'été parce que c'est quand même difficile aussi de travailler tout le temps. Puis les maisons d'édition, ben, travaillent beaucoup, on peut se le dire. Ça me fait penser que, tu sais, j'ai révisé chez Parfum d'encre, un guide sur le canot qui s'appelle Pagayé, qui est sorti, je crois, au printemps. Super beau livre. J'ai appris plein de choses sur le canot. Moi, je pensais pas que je pouvais trouver ça intéressant, un livre sur le canot. Mais, tu sais, des fois, on a des super belles surprises comme ça. Fait que, tu sais, si vous avez envie de vous lancer à aller faire juste une demi-journée ou même une expédition complète de canot, c'est vraiment, je vous recommande Pagayé, là, totalement. Est-ce que ça va être mon livre sur ma table de chevet? Ben non, là, mais c'est pas grave. C'est super pertinent pareil.
2: Avant de qu'on se quitte, est-ce que vous pouvez me rappeler les références des livres dont vous avez parlé aujourd'hui, s'il vous plaît?
1: Donc, il y avait en roman, il y avait Un verglas nommé Simone de Léo Jacob, Épinette d'Isabelle Lapointe, Le chien ne meurt pas à la fin de Joël Martel. En poésie, Repêché de Sophie Dorasswan, Chercher le trouble de Catherine Paquet, Cinéma de Stéphanie Tremblay, Effloraison de Dariane Tapp, Tête boule disco de Noémie Pormerleau-Cloutier, En théâtre, Jeannette de Rebecca d'Erasphe, Retour à Laval d'Olivier Sylvestre, En BD, Deuil et curiosité de Geneviève Côté, Migration de Jimmy Susan. J'étais d'accord avec les propositions d'Anthony pour accorder le verre bailleur de Frédéric Marseille, puis toujours sur scène de Jean-Sébastien Birubé. Voilà, pour moi.
2: Toi, Anthony, qu'est-ce qui manque à la liste?
0: Ben, il y avait Le mur de Christian Guépé-Loquin à la Peuplade, puis Opioïdes et organes d'Arizona O'Neill.
2: Ben, merci beaucoup, Marianne Verville et Anthony Lacroix, d'avoir pris du temps avec nous aujourd'hui.
1: Ben, ça fait plaisir. Merci de nous avoir accueillis.
0: Salut.
2: Bon 12 août!
1: Bon 12 août!
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2: Bonjour Mireille Gagné.
4: Bonjour Julie.
2: Toi, tu es autrice et tu es aussi une grande lectrice. Comment t'as fait ta sélection pour aujourd'hui?
4: Ma sélection s'est faite par les livres qui sont demeurés le plus longtemps dans ma mémoire. Souvent, on a des réminiscences quand on lit des livres qui nous ont marqués. Ben, c'est trois livres qui m'ont fait ça. Il y en a un que j'ai lu quand même un peu plus récemment, puis il y en a d'autres. Il y en a deux autres que j'ai lus, ça fait quand même un an, mais qui sont demeurés dans ma mémoire et dans mes sensations.
2: Tu commences avec quoi?
4: Oui, alors je vais commencer avec Saint-Nicolas des Marins d'Alex Mecham aux éditions Alto. Je dois dire que j'ai été envoûtée dès les premières lignes. Le premier chapitre est absolument fantastique. J'ai été complètement happée par cette idée fascinante. Du jour au lendemain, le froid s'abat sur un village et la mer. Les bateaux et les marins se retrouvent prisonniers des glaces. Puis quand on dit prisonniers des glaces, c'est il y en a la tête en bas, il y en a un bras qui sort, il y en a une tête. Ils sont vraiment comme glacés. C'est une image absolument fantastique du début du roman. C'est un roman qui est très mystérieux, qui est magique, vraiment avec un réalisme magique, avec un côté conte cruel que je me découvre à apprécier particulièrement ces derniers mois. Il y a de la sorcellerie aussi que j'ai beaucoup aimé, puis je lis beaucoup de choses sur la sorcellerie en ce moment. Puis je pense que ce qui m'a surtout marqué, c'est l'écriture. C'est une écriture qui est très poétique, très imagée. Le froid, le givre, la mer, ils deviennent presque des personnages. Puis on s'attache beaucoup aux personnages. On peut penser que ça devient comme aérien parce que c'est poétique, puis il y a du réalisme magique, mais non, on vit leur souffrance, leur fardeau. On côtoie aussi la méchanceté. C'est ce que j'ai aimé aussi, là, t'sais, on n'est jamais tout beau, tout parfait. Les humains sont capables du pire et du meilleur. Donc, j'ai bien aimé cette petite nuance dans ce roman-là. Fait que je le recommande fortement. Alors, la deuxième recommandation que je fais, c'est Le Temps des sucres de Martine Desjardins aux éditions Alto. Là, je ne le cacherai pas, je pense que je l'ai déjà dit à d'autres émissions. Martine Desjardins, c'est l'une de mes autrices préférées. À chaque fois que j'entends qu'elle travaille sur un livre ou qu'un livre qui s'en vient, c'est comme un cadeau de Noël en avance. Là, j'ai extrêmement hâte de me le procurer et de le lire. Je le déguste page par page. Dans ce nouveau livre-là, c'est une histoire qui prend un élément de notre patrimoine culturel québécois. Là, c'est les érablières, le temps des sucres. Puis Martine Desjardins, dans sa grande intelligence, elle transforme tout ça en quelque chose de complètement étrange et inquiétant. C'est ce que j'aime. Puis on dirait que le mot inquiétant revient dans toutes les suggestions que j'ai aujourd'hui. Mais j'ai beaucoup aimé cette idée de sorte de mythologie autour du sirop d'érable. Il se passe de quoi que le sirop d'érable dans cette histoire-là? J'en dis pas plus. Une forêt qui semble presque vivante, des traditions qui cachent toutes sortes de secrets, des mensonges, des non-dits aussi. Puis comme toujours avec Martine Desjardins, ben, t'sais, l'écriture, elle est précise, elle est riche, très évocatrice, un vocabulaire extraordinaire. Puis derrière, le côté fantastique et le conte noir, parce qu'encore une fois, c'est un peu un conte noir, un peu comme dans la première suggestion. Il y a aussi une réflexion sur la famille, sur l'héritage familial, sur la nature, la puissance, le côté sombre de la nature, les rapports de pouvoir, de mélanger avec un effet de domination masculine qui continue dans sa pensée. Martine Desjardins, on sent cette réflexion sur le masculinisme, donc c'est vraiment intéressant. Donc c'est un roman qui est vraiment très singulier, qui est fascinant, que je vous recommande vraiment fortement. Il va demeurer dans votre cerveau quand même plusieurs mois après.
2: C'est vrai que Martine Desjardins est particulièrement envoûtante. Là, moi, j'ai souvent recommandé La Chambre verte, qui m'habite encore. C'est quand même une lecture qui date, là, puis j'oublierai jamais ce livre-là, je pense. Je pense que je vais m'en souvenir toute ma vie parce que c'est tellement puissant. Là. Dans ce cas-là, c'était une maison qui a une forte personnalité. L'humour noir. En tout cas, il y avait tellement de choses. Il y a une prière là-dedans qui n'a aucun sens. Donc, ouais, Martine Desjardins, je peux comprendre.
4: Oh, vraiment. Puis ma troisième recommandation, c'est L'étoile de la montagne de Judy Quinn chez Leméac. Oui. Donc, c'est un roman, je le dis, il faut accepter de s'y abandonner. Quand on commence la lecture, il faut, un peu comme dans un film, qu'on n'est pas sûr de tout comprendre, puis à la fin, il y a un dénouement, ou même au dénouement, on se dit, ben coudonc, je vais réécouter le film au début. C'est un livre comme ça. Donc, c'est un livre qui demande un certain travail au lecteur, mais que quand on s'y abandonne complètement, c'est absolument fantastique. Donc, je suis aussi une grande admiratrice de Judy Quinn. C'est une de mes amies, mais je l'aime vraiment beaucoup. J'aime beaucoup ce qu'elle écrit. Particulièrement ses structures romanesques. Il y a toujours vraiment une grande réflexion derrière comment elle va amener le roman, le dénouement, l'histoire, les personnages. Ses nœuds sont vraiment complexes. C'est pas un nœud qu'on défait en quelques gestes. Là, il faut vraiment réfléchir pour y arriver. Il y a aussi la beauté de son écriture, c'est aussi une poète. Donc, c'est une écriture qui est très puissante, qui est très forte, que je dirais, qui est très précise et très poétique à la fois. C'est un univers qui est quand même difficile à situer. Là, t'sais. Je pense qu'elle a enlevé beaucoup d'éléments de lieux et d'époques, justement pour essayer de créer un roman qui est très universel. On pourrait penser que ça se passe actuellement à une frontière sud-américaine, mais on pourrait aussi se dire que c'est à une frontière au Québec, dans quelques années, qui pourrait avoir justement des grands déplacements de migrants, puis tout ça. Donc, je pense que c'est ce qui est intéressant dans cet univers-là, c'est justement le non-dit et l'impossibilité de déterminer c'est à quelle époque. Puis, c'est de cette manière-là qu'on peut se sentir vraiment très touché par l'histoire, parce que c'est une histoire qui pourrait nous arriver. Donc, on suit deux personnages, une femme puis une petite fille, qui traversent ensemble un monde qui est vraiment très hostile. Mais leur lien devient une véritable force de résistance. Puis on espère vraiment là, qu'ils vont trouver une sortie, un refuge à leur quête. Puis la structure, j'en ai un peu parlé, bien, elle est construite à rebours Mais je dirais que c'est ce qui est brillant dans ce livre-là. Ça nous fait constamment remettre en question ce qu'on croyait avoir compris, particulièrement dans les dialogues, à un moment donné, dans certains événements du roman où c'est absolument chaotique. Bien, il y a plein de dialogues qui s'enchaînent. On n'arrive même plus à savoir à qui appartient la parole, mais ça représente bien des moments qu'on pourrait vivre dans des situations comme ça. Donc, c'est un roman très singulier qui demande réflexion, mais quand on s'y abandonne, c'est absolument génial, franchement. Puis, tu sais, c'est surtout un roman que tu relis une deuxième fois. Là. En fait, moi, je l'avais lu une première fois. J'ai relu peut-être le trois quarts pour replacer, puis bref, du génie. Fait que voilà.
2: Absolument. Puis c'est intéressant, les personnages féminins, parce que c'est pas fréquent d'avoir des personnages féminins dans l'écriture de Judy Quinn.
4: Oui, tout à fait, c'est vrai.
2: Ben oui, puis au départ, ce qu'elle m'expliquait, c'est qu'elle avait... C'est un personnage qui n'est pas si secondaire que ça, là, mais qui n'est pas aussi principal, mettons, que les deux personnages féminins, qui était le personnage principal. Et elle a complètement reconstruit ça suite à différentes réflexions. Finalement, ça a pris cette forme-là. Mais au départ, son réflexe était quand même d'aller vers le personnage masculin, comme d'habitude. C'est que c'est vraiment intéressant. C'est un livre que j'ai beaucoup aimé aussi, là. L'ambiance. Puis même au départ, on ne comprend pas tout de suite, assez rapidement, mais on ne comprend pas tout de suite ce qui se passe. Puis on ne comprend pas tout de suite qu'il est question de migration. On est vraiment comme dans quelque chose d'un peu intangible au départ. Puis comme tu disais tantôt, il faut comme accepter le fait qu'on ne comprendra pas tout. Puis c'est correct, on accepte la proposition, on se laisse guider.
4: Ça ferait tellement un bon film. Je l'imagine tellement en scénario, là, tu sais, vraiment. Ouais,
2: moi aussi, je le vois vraiment en film. Puis la page couverture aussi que Nana Quinn a faite, c'est vraiment magnifique.
4: C'est beau, hein? Ouais.
2: Oui, c'est vraiment une très belle suggestion. Mais tu as tout le temps des belles suggestions de toute façon, là.
4: Puis, pour mon 12 août à moi, parce que je me suis gâtée moi aussi, je me suis gâtée avec des livres que je n'ai pas encore lus, fait que je ne peux pas rien dire dessus, mais il m'intéresse grandement. C'est Voilà niche de Olivier Lucie aux éditions de Tamar. Puis, je focus beaucoup sur la pêche en ce moment avec ma plus jeune en vacances. Donc, ça m'a vraiment titillée. Ça faisait longtemps que je voulais l'acheter, d'Alexis Morin, La maison Durand-Lynch, aux éditions Le Cartanier. Je pense que ça va être une suite aussi. Hein. Là, ça, c'est le premier tome d'une suite. Mais son univers étrange, un peu surnaturel, ça m'a beaucoup intéressé.
2: La suite paraît cet automne, d'ailleurs.
4: Ah, déjà, mon Dieu, mais écoute, ça arrive vraiment parfaitement. Mm-hmm. Je vais avoir le temps de lire parce que je tombe en vacances, donc je vais lire ces livres-là pendant mes vacances. Et Cinéma de Stéphanie Tremblay, la nouvelle collection L'âme aux éditions La Peuplade. Donc, ce seront mes livres, c'est les livres qui m'accompagneront pendant mes vacances.
2: Donc, tes achats pour le 12 août.
4: Oui.
2: Avant de nous quitter, Mireille, est-ce que tu peux nous rappeler les références des livres dont tu nous as parlé aujourd'hui, s'il te plaît?
4: Oui, donc c'est Alex Mécan, Saint-Nicolas Desmarins aux éditions Alto, Martine Desjardins, Le temps des sucres aux éditions Alto, L'étoile de la montagne de Judy Quinn aux éditions Le Méac, Wananish de Olivier Lucier aux éditions De ta mère, Cinéma de Stéphanie Tremblay aux éditions La Peuplade dans la collection L'âme et La maison Durand-Lynch d'Alexis Morin aux éditions Le Cartanier.
2: Merci beaucoup, Mireille Gagné.
4: Ça me fait plaisir. Merci de l'invitation et bon 12 août.
2: Bon 12 août!
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2: Bonjour Jessica Dufour.
5: Allô Julie!
2: T'es une habituée de l'émission, c'est pas ta première fois. Comment t'as fait ta sélection pour cette année?
5: Écoute, j'ai des livres récents ou à paraître qui ont titillé ma curiosité dernièrement. C'est des livres d'autrices de Québec qui participent quand même activement à la vitalité culturelle de la capitale, dirons-nous, donc incluant sur scène, donc hors le livre, parce que la littérature n'est pas que dans les livres, même si c'est principalement ce qu'on recommande en ce 12 août, n'est-ce pas? Voilà, c'est sûr que des écrivaines impliquées à Québec, il y en a énormément, mais c'est ça, je suis allée avec vraiment ce qu'il y avait dans l'actualité dernièrement, ce qui m'est passé sous le nez, puis qui m'a intéressée, que j'ai moi-même dans mon panier en vue de précommander ou de me procurer. Voilà. D'abord, je dois vous expliquer, pour en parler comme il se doit, j'ai demandé aux autrices de me dire un petit mot sur la genèse du projet, le contexte, le processus, puis de me fournir des extraits. Fait que c'est un peu là-dessus que je vais me baser. Oui, sur ce que je connais d'elles, sur un peu des faits de leur bio, puis la description officielle du livre, mais aussi des petites choses que les autrices ont décidé de me confier, voilà, bien librement. Donc, oui, ben on commence avec Isabelle Forêt, un monument de notre belle ville de Québec. En littérature, elle écrit plein de choses, de la fiction narrative, du récit, de la poésie. Elle a dirigé des festivals comme le Mois de la poésie et Québec en toutes lettres pendant de nombreuses années. Son écriture et son implication ont d'ailleurs été maintes fois récompensées là, par des prix. Donc, après un petit moment de pause, paraît-il, elle nous revient en poésie avec, nous dit-on, un livre magistral, rien de moins, à la lisière du conte cruel et magique. C'est ce que nous promet, du moins, le lézard amoureux, chez qui c'est publié. Donc, ce sera sous la direction éditoriale de Valérie Forgue, bien entendu, une autre figure importante de Québec, pouvons-nous dire. Sur son livre, Isabelle Forêt nous confie qu'elle pensait plus écrire de poésie au moment où elle a commencé ce texte-là, mais que c'est un peu la forme qui s'est imposée d'elle-même à elle pendant qu'elle regardait son jardin. C'est un peu comme ça que ça lui est venu. Comme quoi, parfois, ben, on est surpris même de la forme que prend nos écrits. Puis parfois, c'est la seule façon de dire les choses, finalement, qu'on trouve. Donc, ça parle, effectivement, de jardinage, comme un processus de résurrection après une rupture. Une autre façon d'être au monde, de ressentir les choses, en côtoyant les plantes, les oiseaux et les insectes. Peut-être que ça va te rappeler vaguement une recommandation que j'ai faite l'an dernier. C'était une recommandation du livre de Geneviève Boudreau, « Une abeille suffit », un carnet d'observation d'un jardin urbain. Et on dirait que vite comme ça, là, je ne l'ai pas lu, fait que c'est des suggestions à l'aveugle. Donc, je dis ce que j'en pense un peu, mais vite comme ça, on dirait qu'il y a, il y a des petits échos, des petites... voilà. Si vous avez aimé le livre de Geneviève Boudreau, j'ai l'impression que ce recueil de poésie pourra également vous plaire, même s'il aborde des thématiques un peu différentes.
2: Bien, surtout, il se présente comme un conte cruel, tu disais tantôt, et magique, ce oui. que le livre de Geneviève Boudreau n'est pas.
5: Non, en effet, c'est sûr, il va y avoir beaucoup de disparités, mais j'ai l'impression qu'avec le jardin comme élément central, ça va quand même voilà. Il va quand même y avoir des petits échos.
2: Absolument. Le titre, c'est quoi?
5: C'est... Oui, je ne l'ai pas dit.
2: Des choses qui arrivent, même au meilleur. Il n'y a pas de stress.
5: C'est mystérieux, tout ça. Alors, ça s'intitule « Naître de la terre sous mes ongles ». Et puis, donc, publié, comme je l'ai dit, « Aux les amoureux » par Isabelle Forêt. Et j'ai quelques petits extraits sélectionnés par l'autrice que je vous lis tout de suite. Au début, le cœur est ivre et les visages beaux. Comme des crépuscules, au début, mourir ne se peut pas. Au début, les visages sont irréels. On voudrait les lécher jusqu'à l'os. Il m'arrive de rester immobile, comme une chatte, fatiguée de sa vie. J'attends. Sans savoir ce que j'attends. Peut-être suis-je en orbite autour de ma joie. L'hiver, parfois, la tempête en serre. Le jardin, dans sa mâchoire, le retient comme un cri, comme un œuf, dans l'épaisseur d'une promesse. C'est un jardin chaud malgré le froid, une vivance vive, une résistance. Petit agneau, elle ignorait qu'elle était le nœud entre nous. Alors qu'il n'y avait plus de nous, je veux dire de ce nous lumineux, aligné. Voilà, j'espère que ça vous donne le goût de le précommander. Et aussi peut-être de le faire dédicacer lors du lancement qui aura lieu à la librairie Pantoute sur Saint-Joseph le 10 septembre.
2: Mm-hmm. Et tu poursuis avec quel livre?
5: Je poursuis avec Nathalie Fontalvo. Donc, je vous présente les autrices. C'est pour ça que je nomme pas les titres d'emblée, là. Mais là, je vais le nommer. Nathalie Fontalvo va publier « Là où l'espagnol me fait mal ». C'est son premier recueil de poésie solo, donc apparaître en octobre au Lézard amoureux. Elle a déjà publié en collectif et réalisé et participé à d'innombrables projets théâtraux, littéraires et multi, notamment avec ses comparses de Spoken Word Québec qui investissent la Maison de la littérature régulièrement pour des événements. On lui doit aussi le tout nouveau Festival international de poésie de Québec qui s'est tenu en mars. Et puis, d'après sa bio, fait vraiment intéressant, moi, qui a piqué ma curiosité dès que je l'ai rencontrée ou dès que j'ai lu sa bio, elle est devenue artiste à défaut d'être pirate. J'aime quand même beaucoup le parallèle. Mm. Il y a une belle interprétation à faire avec ça. Je vous laisse interpréter librement. Sur son livre « Là où l'espagnol me fait mal », Nathalie Fontalvo révèle que ça a été une écriture longue et ardue pour elle, échelonnée sur plusieurs années. Tout a débloqué, en fait, en se retrouvant avec d'autres poètes hispanophones lors d'un festival en Afrique. Elle dit « En fouillant le rapport à mes langues, s'est construite une suite de poèmes qui donne accès à mon intimité et ma construction identitaire. Je suis une femme, je suis immigrante, je suis afro-descendante, je suis latino-américaine, je suis surtout, comme les Caraïbes, métissée, composée de morceaux disparates, éparses et pourtant entières. C'est de la fierté de ces lieux et de ces liens qui servent à constituer mon métissage que parle ce recueil. Mmh. » Et comme extrait, si tu le veux bien, Julie, pardonnerai peut-être mon espagnol un peu rouillé et le fait que Nathalie Fontalvo, en ses grands talents d'actrice et sa grande présence sur scène, vous les livrerait, là, ma foi, avec énormément de prestance. Mais je fais du mieux que je peux. J'ai grandi si près du Big Bang qu'on voyait des coins de l'œil sa luminescence. Mes tantes m'assoyaient devant las telenovelas, on pleurait avec las Maria Bonita, las Gaviotas, las Palomas. Le soir, quand on entendait au loin un cri, on priait. Dios protege a nuestra familia. Dieu fait que ce ne soit pas un des nôtres. Quand le téléphone sonnait après minuit, quelqu'une criait de son lit. ¿Quién se murió? Comme ça se sont construites mes cosmogonies, entre des amours impossibles et morts probables, un spectre infini de possibilités tragiques. Pero tu sabías de agua sala aún corre por mis venas. Avec elle, j'invoque des courants électriques. Dans les pluies de mars, des précipitations vieilles de 2024, de 1715, de moins 530. Des nymphes tombent sur mes lèvres, abuela, reprennent la voie des mutations. Ensemble, nous racontons ce que nous serons dans le souffle de ce que nous avons été. On dirait que ça se lit comme un chapelet, comme des prières, comme des incantations. Mmh. J'aime vraiment l'effet que ça fait en bouche puis à l'oreille, là. J'ai vraiment très, très hâte d'entendre Nathalie les déclamer parce que elle va être en spectacle. Donc, il y a un spectacle éponyme à la bibliothèque Gabriel Leroy dans le cadre de Québec en toutes lettres le 17 octobre. Donc, une raison de plus de vouloir lire ce livre qui va paraître le 14 octobre, donc tout juste avant. Il va être disponible en précommande chez les libraires, comme tous les autres livres à paraître que je vous conseille.
2: Je suis très heureuse que tu aies osé le lire.
5: J'adore ce mix-là des langues, sentir, il y a une authenticité qui se dégage de ça. Puis, écoute, je pense que oui, ça a été un processus pour elle d'écrire en espagnol aussi, parce qu'elle expliquait dans l'écriture que c'est parti d'une question, tu sais. Elle s'est rendue compte qu'elle écrivait toujours en français, en québécois, depuis qu'elle est ici. Puis elle se demandait pourquoi, tu sais, l'espagnol n'est pas si présent que ça, finalement. Puis dans les dernières années, je l'ai vu avoir un retour un peu à l'espagnol, venir le réinsérer, venir se réapproprier différents mouvements entre les langues. Et puis je trouve ça, là, mais merveilleusement beau.
2: Je suis bien d'accord avec toi.
5: Alors, si vous voulez bien, on enchaîne avec Maxime Desmeules. C'est le livre qui a été publié dans l'ensemble de mes 4 suggestions. Il a été publié en novembre dernier. C'est « Pleurer à la Sanza ». Donc, c'est son premier recueil de poésie à elle aussi, solo. Et Maxime Desmeules, pour vous en dire un peu plus, on la trouve autant à l'avant-plan que dans les coulisses des événements artistiques. Notamment, elle a été postière pour Québec en toutes lettres. On a pu l'entendre à Chiz aussi, faire des recommandations à son tour, parler d'art, parler de littérature. Son travail littéraire prend plusieurs formes, de la performance au collage. Et puis, dans l'écriture, elle s'intéresse à l'intime, la honte, le banal, la solidarité. Donc, dans « Pleurer à la Senza », l'autrice, on nous dit qu'elle y dévoile une identité façonnée par le regard des autres, expose les conflits intérieurs d'une jeunesse prise entre les injonctions relationnelles et la quête de soi. Et Maxime Desmeules, à son tour, elle nous explique que, en fait, la narratrice se surprend à retrouver chacune des violences corporelles, sexistes, subies dans son parcours personnel, en effet miroir dans son parcours médical. Donc, c'est un peu comme une cartographie de la honte qu'elle nous dresse ici, une cartographie de la façon dont on a intégré la honte. Et je dois vous dire, les extraits, cette fois-ci, sont sensibles quand même, un petit trigger warning, là, il y a du langage cru, puis mention de trauma, puis de vocabulaire lié à la culture du viol et tout ça. Magazine Cool, février, ton guide amoureux complet. Avril, les 15 gars les plus hot. Décembre, zoom sur les reines de YouTube. Jamais. Tu es violée pour la première fois, quoi faire? L'édition dont j'aurais eu le plus besoin. 2008. L'arrière-champ gauche du terrain de baseball, le vieux divan au camp des flots à 20 minutes de 4 roues dans le bois, le lit des parents d'une amie, une tente au beau milieu de la terre agricole des Legault à la Saint-Jean, une toilette chimique quand même clean à Beauce Carnaval, la banquette arrière d'une Honda Civic, le coffre d'une autre voiture, la cour de la petite école... Lieu où je suis doigtée avant d'avoir la permission de fermer ma porte de chambre. Ça dit tout.
2: Ça dit tout, tout à fait. C'est un livre quand même dont la lecture est assez difficile. Moi, j'admire les gens qui sont capables d'être aussi vulnérables dans leur écriture. Ouais. J'étais très admirative en lisant ce livre-là. Parce que c'est auto-fictionnel, mais en même temps, il y a quand même une composante qui est biographique à l'intérieur de tout ça. Donc, ouais, ça rentre au poste. Puis c'est un livre qui est vraiment important aussi parce que des personnes vont le lire et vont se reconnaître là-dedans. puis des fois de se faire reconnaître, mais ça adoucit les choses.
5: Puis je trouve aussi les références qui sont d'une époque là où les gens peuvent se reconnaître aussi. Puis moi, je lis ça, Magazine Cool, j'en avais chez nous. C'est comme ça c'est vraiment comme ça qu'on se construit, qu'on commence à se construire, en fait, quand on est jeune fille, jeune femme. Puis je trouve ça immensément percutant d'amener ces références-là. Puis ouais, ça vient vraiment ajouter de l'authenticité aussi. Puis ouais.
2: Oui, puis c'est un livre à l'intérieur duquel on trouve des photos.

comment ça peut être difficile, le rapport avec les femmes qui nous entourent. Pour vous parler un peu plus de Myriam, tout d'abord, c'est quelqu'un qui s'est impliqué au cercle d'écriture de l'Université Laval et qui a créé avec Geneviève Dufour, qui est aussi dans Spoken Word avec Nathalie Fontalvo, qui a créé les soirées Thirst. Il y a quelques années, c'est déjà la cinquième édition qui aura lieu en septembre. Les soirées Thirst, c'est un espace où on exprime le désir. Voilà, donc sous toutes ses formes et avec des émotions entremêlées, des explosions peut-être de colère ou voilà, la parole est libérée donc dans les soirées Thirst. Sur son livre. Si on y revient, Myriam Côté explique en fait que c'est d'abord un mémoire de maîtrise sur la socialisation genrée et son impact sur la relation mère-fille qu'elle faisait. En fait, elle était à la maîtrise en littérature après un bac en philo. C'est intéressant à savoir aussi. Dans ses réflexions, dans sa façon d'écrire, ce sera probablement teinté là, de son parcours en philosophie puis littérature, tout ça, ça va sûrement s'allier là, d'une brillante façon. Son livre, c'était d'abord, comme je disais, un mémoire de maîtrise qui expliquait ou qui parlait de comment le patriarcat force à ne pas prendre place en tant que femme et à ne pas nommer ce qu'on veut. Et sur ça, c'est très intéressant parce que son livre s'est construit avec des notes de bas de page. Elle me dit que pendant l'écriture, il y avait des souvenirs traumatiques, fragmentés, flous, qui lui revenaient malgré elle. Puis elle s'est mise à les noter en bas de page. Comme ça, pour pas les nier, pas les refouler, mais pour voir quelle place ils pourraient prendre à l'écriture. Et puis, c'était un peu comme un processus entre décision et compulsion. Finalement, là, il était là, puis elle a dit, bon, mais je vais les mettre parce que je peux pas faire fi. De les avoir comme ça. Puis finalement, ils sont restés. Donc, de les avoir comme ça, en note de bas de page, ça permet à la lecture, comme n'importe quelle note, de tout simplement soit les sauter, ne pas les lire, ou de s'y attarder. Donc, c'est un peu notre choix conscient à nous. Ça évoque en même temps le fait de nommer à voix basse, entre parenthèses, en ne sachant pas si on sera entendu. Puis d'ailleurs, les parenthèses, il semble en avoir souvent dans le corps du texte, comme dans cet extrait que nous partage l'autrice. Peut-être faudrait-il dresser quelque part une liste des personnages. Noter les liens qu'ils entretiennent les unes aux autres. Préciser que l'une des mères, je ne sais plus laquelle, la difficulté que j'ai à les distinguer. Et la fille de l'autre. Dire le fils premier de la mère et mon père, avoir été sa fille et que cela, simplement cela, signifiait trahir ou déchirer ou détruire la fille de son père dès que je prenais un peu trop d'espace, ne me tenait pas tout à fait droite. J'aurais pu préciser n'avoir été, au sens strict du mot, la sœur de personne, quoiqu'à un certain moment nous étions deux. Il aurait fallu alors trouver un moyen d'expliquer de ne pas savoir laquelle de nous est morte en premier, laquelle a été repêchée dans son bain et laquelle on a scellée dans une boîte en bois d'ébène, ou était-ce du merisier, laquelle je n'ai pas su protéger. Peut-être aurait-il fallu, oui, au risque qu'on devine la contradiction, comment est-ce que la mère peut aussi être la fille, peut aussi être la sœur, n'est-ce pas qu'il vaudrait mieux que le portrait soit clair, qu'on ne peut être qu'une seule chose à la fois, ou bien la fille, ou bien la mère, ou bien la sœur d'eux. Le déterminant, même s'il est défini, ne suffit pas à s'épargner la confusion. Dresser une liste des personnages, mais comment faire pour les distinguer quand, dans le texte, aucune n'a de prénom? Peut-être qu'en dehors, oui, ou juste avant, mais jamais pendant qu'elles ont été des mères, jamais pendant que j'ai été leur fille. On y sent vraiment comme toute une réflexion, une tentative de

0: nommer, de circonscrire, voire de rationaliser même dans les zones floues, alors que finalement tout se tient dans la mouvance des relations, dans l'évanescence des souvenirs, la subjectivité, l'émotion. C'est vraiment par rapport aux autres textes que j'ai proposés, j'ai l'impression que c'est vraiment il y a une tendance peut-être un peu plus essayistique dans celui-là, donc ça pourra plaire à un public peut-être différent, même s'il aborde des thématiques ou des sujets similaires à celui de Maxime Demeule.
1: Wow, quatre belles suggestions. En terminant, Jessica, est-ce que tu peux nous rappeler les références des livres dont tu nous as parlé aujourd'hui?
0: Bien sûr! Il y a Naître de la terre sous mes ongles d'Isabelle Forêt, qui sera publié au Lézard amoureux, disponible en précommande. Là où l'espagnol me fait mal de Nathalie Fontalvo, également disponible en précommande au Lézard amoureux. Il y a Pleurer à la Senza, déjà paru de Maxime Demeule, qui est publié chez Moult Éditions. Et finalement, Comment parler des filles que j'ai été de Myriam Côté, publié chez Triptyque.
1: Merci beaucoup, Jessica Dufour.
0: Merci à toi, Julie. C'est un plaisir toujours de te retrouver.
1: Bon douzou!
0: Et bon douzou!
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1: Vous êtes bien sur les ondes de Sequoia avec Julie Collin qui vous accompagne. Il est présentement 20h54. Il ne reste plus de segments à diffuser. C'est l'heure de remercier tous les gens qui ont contribué au succès de cette émission qui va totaliser légèrement plus que 13 heures cette année. L'année dernière, c'était 13h20. Je ne souhaitais pas battre un record de toute façon. C'est que c'est parfait. Hein? On ne peut pas toujours agrandir tout ce qu'on fait. Là. Donc, c'est parfait d'arriver autour de 13h. Cette émission, c'est un peu approximatif, hein, dans le sens que je ne sais pas de quoi les gens vont parler, les différentes personnes que je vais remercier dans quelques instants. Je ne sais pas quels livres seront discutés en ondes. Je ne sais pas combien de temps ça va durer comme segment. C'est que bref, je m'ajuste tout au long de la journée et c'est parfait ainsi. C'est comme ça que j'aime cette émission, dont c'était la 5e édition aujourd'hui. C'est la 5e édition qu'on conclut ensemble maintenant. Merci à Sequoia pour la confiance. Quand j'ai eu cette idée folle, en 2022, j'en ai parlé avec Sequoia. J'étais nouvellement de retour à Sequoia. J'étais partie pendant plusieurs années. J'avais été faire de la radio ailleurs. Et quand je suis revenue à Sequoia, je connaissais même plus les gens, là, tellement que ça faisait longtemps. C'était vraiment une toute nouvelle équipe. Donc, personne ne me connaissait ici, là. Puis quand j'ai proposé de faire une émission complètement folle pour le 12 août, parce que mon émission, qui était nouvellement arrivée à Sequoia, qui était diffusée et qui est encore diffusée le vendredi de 16h à 18h, ça tombait qu'éventuellement, il y aurait un vendredi 12 août. Puis dans ma tête, ça fait comme « papang ». Puis j'ai eu l'idée de faire une émission spéciale qui serait complètement folle, une émission de 12 heures parce que je suis tellement concept. Fait que voilà. Puis j'en ai parlé avec une personne avant d'en parler à Sequoia, c'est Marianne Caillé qui est chroniqueuse à l'émission que vous avez peu entendue cette année, mais vous allez la réentendre, ne faites-vous-en pas. Elle va bien, elle reviendra avec nous. Donc j'en ai parlé avec elle, avec Marianne, puis... Tu sais, des fois, il y a des gens qui nous entourent, qui nous découragent. Hein? Tu sais, on leur partage un projet, une idée, puis tout de suite, c'est le discours négatif. Toi, ils disent que c'est réaliste, mais souvent, c'est assez négatif. Puis ça fait en sorte que nos idées un peu folles, on a un peu moins envie de les partager puis de les vivre. Puis quand j'en ai parlé avec Marianne Caillé, on m'a dit « Ben oui, c'est une bonne idée, fais-les. » Tu sais, tout de suite, elle était très enthousiaste par rapport à ça. C'est vraiment incroyable en moi. Elle croyait en la possibilité de faire cette émission complètement folle qui ressemble à aucune autre émission de radio. Ça n'existe pas, faire ce qui se passe à Sequoia une fois par année, le 12 août. Ça se peut pas. c'est trop intense pour que ça se produise ailleurs. C'est vraiment beaucoup de travail, travail qui est réalisé de façon 100% bénévole. Donc, c'est très complexe comme organisation. C'est très unique, puis Sequoia me fait confiance là-dedans, me laisse les ondes, les gens qui ont des émissions habituellement cette journée-là, qui évidemment, comme le calendrier, vous le savez, là, le 12 août, c'est jamais la même journée de la semaine, donc ça fait quand même 5 ans que j'ai des impacts dans la programmation. Parce que je prends la journée au complet, puis les émissions qui sont programmées, peu importe cette journée-là, le 12 août, vont devoir prendre une petite pause parce que c'est mon émission qui prend toutes les ondes. C'est ça. Merci à toutes les personnes aussi qui sacrifient une de leurs émissions depuis 5 éditions. Donc, merci à Sequoia, merci à tous les animateurs, producteurs et peu importe d'émissions. Merci à Marianne Caillé d'avoir cru en moi. Merci aussi à nos commanditaires. C'est la place Boutique Gourmande qui m'a nourri aujourd'hui. Je vous avoue que j'ai pas mangé tant que ça. Mais en tout cas, j'ai des lunchs pour... Mettons, j'ai de la bouffe pour demain. Je pense que j'étais tellement dans une énergie d'être dans cette émission-là que j'avais pas... En tout cas, j'ai pas été beaucoup à l'écoute de mes besoins vitaux tant que ça aujourd'hui, mais c'était vraiment super plaisant. Donc, j'ai de la bonne bouffe. En fait, ce que je vous suggère, là, si vous allez à la place Boutique Gourmande, le tofu Koji. J'en ai mangé l'année dernière. J'en mange cette année. C'est super bon. Ce midi, je mangeais une sandwich aux protéines de pois jaune. C'était vraiment super bon aussi. Et j'ai mangé une bonne partie d'un scone citron et bleuet. Vraiment très savoureux. J'ai hâte de le terminer. Merci aussi à la librairie La Liberté qui commandite l'émission. Qui ne me commandite pas moi, l'individu, là, mais vraiment qui commandite l'émission, donc qui commandite la station, qui fait en sorte que Sequoia peut poursuivre sa mission de radio communautaire. Je remercie aussi la librairie La Liberté parce que j'y travaille depuis un peu plus de 2 ans. Quand je suis arrivée à la librairie La Liberté, j'ai dit très clairement que je ne travaillerai jamais le 12 août. Puis que c'était à prendre ou à laisser. Puis le 12 août, c'est rare que les librairies permettent aux libraires de prendre congé, de prendre leurs vacances, peu importe. Puis moi, c'était une condition qui n'avait pas le choix. Donc, je lui ai dit, moi, j'ai aucune préférence par rapport à des vacances. J'ai aucun plan, mais le 12 août, c'est non négociable. J'anime une émission qui dure plus de 12 heures sur les ondes de Sequoia. Voilà. Puis elle m'a dit, ben là, on va la diffuser. Puis finalement, ça a été, on va la commanditer. Puis j'ai eu cette surprise-là un jour que l'émission était commanditée. Donc, il y a une espèce de saut d'approbation aussi, même si la librairie ne s'occupe pas du tout de mon contenu là, à l'émission. Il y a quand même un saut d'approbation. Et depuis la première année, probablement, l'émission régulière est commanditée aussi par la librairie La Liberté. Donc voilà, merci beaucoup au nom de la station dont je suis membre pour cette commandite. Maintenant, c'est le bout un peu plus crunchy, plus difficile, mais en tout cas, plus difficile, plus fun, mais plus difficile émotivement, parce que je vais nommer beaucoup de gens, puis je vais être touchée, puis je suis pas très à l'aise toujours avec le fait de vivre mes émotions publiquement, mais je pense que c'est important de le faire. Donc, on y va. Merci à toutes les personnes qui ont participé à l'émission aujourd'hui. Les libraires Isabelle Dion de la librairie Anne Norac, qui est située à Wendake, et Anthony Lacroix de la librairie boutique Vénus à Rimouski. Merci aux écrivaines et écrivains qui se sont relayés tout au long de la journée. Mélissa Thériault, Pascal Colpron, Nicolas Auclair-Tremblay, Christophe Allaire-Sévigny, Charles Sagalane, Simon Poulain, Brian Saint-Louis, Nicolas Paquin, Lux, Isabelle Lapointe, Luc Dagenet, Geneviève Blouin, Sarah M. Tambeau, Clara-Lise Gagnon, Bogdan Stéphane, Valérie Harvey, Mathieu Bellil, Marianne Verville, Annie Landreville, Chantal Gingras, Émilie Rivard, Valérie Forgue, Paul Bordelot, Denis Michelis, Mathieu Simoneau, Mireille Gagné et Jessica Dufour. J'ai mentionné il y a quelques noms, Simon Poulain et Brian Saint-Louis. En fait, j'aurais dû dire qu'ils font partie de l'équipe de l'émission Épilogue. Merci aussi à Marie-Josée Gontier et Chloé Chartrand du Liseur Public. Merci supplémentaire à Nicolas Auclair-Tremblay pour les chocolats. Et merci à Mathieu Simoneau pour les tomates et les prunes. Merci à Marie-Josée Renaud, Raphaël Champagne, Marie-Christine Labadie, Mathieu Dugal et Marlène Bordelot pour les aspects logistiques. Merci à l'air climatisé du studio. C'est pas négligeable quand on passe plus de 13 heures dans un studio d'avoir l'air climatisé. Merci à vous, évidemment, d'être à l'écoute. Si vous êtes en direct ou en différé, peu importe, merci d'être là. C'est vraiment un plaisir. C'est toujours un plaisir chaque semaine de faire l'émission, mais cette émission complètement folle qui dure depuis plus de 13 heures aujourd'hui parce qu'elle est rendue presque 9h03. Wow! Vous êtes là. C'est complètement fou. C'est que merci d'être à l'écoute. Dans les prochains jours, je vais compléter un album photo avec les suggestions qui ont été dites aujourd'hui. Toutes ces suggestions, il y en a vraiment beaucoup. J'ai commencé à le faire un peu là, aujourd'hui, mais c'est pas nécessairement évident de faire ça pendant le reste de l'émission. Là, il y a des limites à être une pieuvre. Donc, je vais continuer à faire ça. Vous allez pouvoir avoir des suggestions. Là, c'est sûr qu'on va être après le 12 août. Mais comme je répète souvent, aimer la lecture, aimer les livres québécois, c'est pas seulement le 12 août. C'est comme la Saint-Valentin, là. On s'aime pas juste le 14 février, on s'aime toute l'année. C'est la même chose pour les livres québécois. On peut les aimer toute l'année. Il y a pas de limite à ça, là, à votre amour des livres québécois. C'est vraiment super important. On se retrouve très bientôt. Peut-être si... En tout cas, vendredi qui s'en vient là, dans deux jours, je serai pas en direct à l'émission. Je vais prendre un petit peu de repos. Hein. Je pense que c'est tout à fait raisonnable de le faire. Mais le plan, c'est que je vous rediffuse des segments qui ont été diffusés aujourd'hui. Donc, je vais construire une émission spéciale avec des segments d'aujourd'hui pour juste poursuivre un peu la fête du 12 août avec vous. Et je serai de retour le vendredi suivant pour une émission en direct, une émission régulière. Puis après, on va se retrouver toutes les semaines comme ça à Julie Lioli. L'émission est habituellement le vendredi de 16h à 18h sur les ondes de Sequoia, évidemment. On conclut ça, là. Il est rendu presque 9h05 si je me fie à notre horloge. Donc, voilà. Merci beaucoup d'avoir été là. Ça a été vraiment un plaisir de passer la journée avec vous. Puis là, je vais aller souligner en grand le 10e anniversaire de Gaston Mira de Miron-Ron, qui est né un 12 août au matin. Passez un bon moment avec vos lectures québécoises, que vous les ayez achetées, empruntées, peu importe. Puis je vous souhaite une belle fin de soirée. Prenez soin de vous, lisez bien et à bientôt.
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0: Marie-Ève?
1: Quoi?
0: As-tu pris le pot du poulpe?
1: Hein?
0: As-tu pris le pot du poulpe?
2: Non!

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remercier tous ceux qui ont participé au projet. Merci à Yves Desrosiers, Sensei du son, conseiller au mix, Grand Manitou, une perle rare. Merci à tous ceux qui sont apparus sur nos chansons pour mettre vie à notre vision sonore. J'aimerais dire merci à Mara Tremblay, Sonny Duval, Olivier Langevin, Laurent Sam, Beachwood Park, You Guys Rock, Rachel Leblanc, Nick Martel, Julien Bagé, Marina Jarvet et Marvin Jean. Un gros merci à Belle Parent de nous avoir accueillis dans son studio. T'es ben smart, Ben. Les amis de costume, Seb, Will et Charlotte, qui ont pris un gros guess en nous prenant sous leurs ailes. On espère que vous ne regrettez rien. Merci à Céline Reptilian pour la pochette. Allez checker son Facebook. Pour vrai, c'est malade ce qu'elle fait. Et merci à tous les humains qui sont dans nos vies. Vous êtes l'inspiration de chaque chanson. Mais surtout, merci à toi, cher auditeur anonyme, d'avoir pris le temps d'écouter cet album jusqu'à la fin. Merci.

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1: Bonjour, ici Juliane Perrault. Voici votre bulletin du mercredi 12 août 2026. Les résidents du quartier Cap Blanc dans l'arrondissement du Vieux-Québec demandent une réduction de la vitesse sur le boulevard Champlain. Des parents du quartier s'inquiètent pour la sécurité de leurs enfants. Accompagnés du député de Taschereau, Étienne Grandmont, ils demandent au ministère des Transports et de la Mobilité durable de revoir le tronçon qualifié de piste de course. Les enjeux qu'on a, c'est la perte de contrôle des véhicules, les enfants jouent dans les cours arrière et les cours arrière sont séparés par un trottoir simplement, lance Dave Robitaille, père de jeunes enfants et résident du quartier Cap Blanc, qui dénonce le manque de sécurité dans le secteur. Pour lire l'article complet, rendez-vous au ckiafm.org dans la section Actualité. Le RTC modifiera plusieurs parcours d'autobus dès le 22 août, notamment en raison des travaux de Tramcité. Au centre-ville, plusieurs lignes seront redirigées vers le terminus Parc Victoria. Des changements sont aussi prévus à Sainte-Foy et dans le Vieux-Québec. Le RTC bonifiera également ses services, notamment avec le nouveau parcours 71 entre la Basse-Ville et Neuchâtel. La clientèle est invitée à vérifier les changements sur le site du RTC avant ses déplacements. La maladie hollandaise de l'homme continue à menacer les ormes d'Amérique à Québec.

Cette maladie causée par un champignon transmis par des insectes peut tuer les arbres en quelques années seulement. Elle a déjà fait disparaître une grande partie des ormes qui peuplaient autrefois la région. La Ville de Québec maintient donc ses efforts de surveillance, mais demande aussi aux citoyens de signaler les arbres qui présentent des signes de la maladie. La Ville de Québec s'engage à replanter des arbres dans les prochaines années. Plein air est de retour pour une 44e édition au Parc de l'Esplanade, près de la Porte Saint-Louis. Jusqu'au 23 août, plus de 80 artisans des métiers d'art, dont la grande majorité viennent du Québec, présentent leurs créations en joaillerie, céramique, vêtements et métiers d'art. Plusieurs activités sont proposées, notamment des ateliers, des spectacles et des démonstrations de savoir-faire autochtones. L'entrée est gratuite. Et finalement, c'est aujourd'hui qu'on souligne l'initiative « Le 12 août, j'achète un livre québécois ». Pour l'occasion, l'animatrice Julie Collin présente une édition spéciale de l'émission « Julie lit au lit » d'une durée de 12 heures en direct à l'antenne de CKIA 88.3. Pour une cinquième année consécutive, elle y présentera des œuvres québécoises, des entrevues avec des auteurs et autrices et des segments spéciaux de 8h à 20h. C'est ce qui complète cette édition. Au nom de toute l'équipe, bonne journée à l'antenne de CKIA 88.3 FM et CKIAFM.org.

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1: Bonjour, ici Juliane Perrault. Voici votre bulletin du jeudi 13 août 2026. C'est aujourd'hui à 18h qu'Étienne Grandmont, député de Taschereau, et Sol Zanetti, député de Jean Lesage et co-porte-parole de Québec solidaire, tiennent une soirée citoyenne sur la qualité de l'air à Québec. La pollution atmosphérique serait associée à environ 400 décès prématurés chaque année dans la capitale. La rencontre permettra de faire le point sur la situation avec la santé publique de la capitale nationale et de discuter des principales sources de pollution, dont l'incinérateur, le transport et le projet de terminal de conteneurs QSL. La soirée vise à informer, mobiliser et surtout à trouver ensemble des pistes pour mieux respirer. L'événement a lieu à 18h à la brasserie à Corrigan. Le collectif Le Racoin et le comité des citoyens et citoyennes du quartier Saint-Sauveur ont annoncé que le Festitouk devient un projet conjoint. Le Festitouk est un festival multidisciplinaire d'art local qui est né d'une initiative citoyenne autogérée à l'espace collectif Le Racoin dans le quartier Saint-Sauveur. Le CCQSS et le collectif citoyen Le Racoin soulignent leurs valeurs communes et souhaitent unir leurs forces afin d'animer le quartier, créer un espace rassembleur et favoriser le vivre ensemble. Le Festitouk aura lieu du 18 au 20 septembre dans la ruelle derrière le 449 Arago, au programme musique, bazar de ruelle, animation et ateliers pour tous les âges. Une centaine de locataires d'une résidence pour aînés à Québec ont appris en avril dernier la fermeture imminente de leur milieu de vie. Certaines personnes y habitent depuis plus de 10 ans. Depuis, des citoyens dénoncent les pressions exercées sur les locataires pour les inciter à quitter les lieux et s'interrogent sur les mesures prises par la Ville de Québec pour protéger la vocation de la résidence. La table citoyenne Littoral Est appelle maintenant à la mobilisation par solidarité avec les aînés évincés et pour réclamer des mesures contre leur déracinement. Un rassemblement est prévu le 20 août à midi devant le 732 1er Avenue. Et finalement, le journaliste du Média Mon Quartier, Olivier Alain, nous apprend que le festival Envol et Macadam change de garde à l'approche de sa 29e édition. Après près de 30 ans à la direction, Simon Gaudry cède les rênes à François Valenti, qui était responsable des communications depuis plus de 15 ans. Gaudry demeure toutefois impliqué comme directeur à la production dans une transition qui se veut axée sur la continuité. Le festival se déroulera du 10 au 12 septembre dans la basse ville de Québec. Les amateurs de punk, de métal et de musique alternative pourront notamment voir les Ghouls, Hatebreed, Bad Religion à l'Agora du Port de Québec. Le nouveau directeur souhaite par ailleurs élargir progressivement l'offre musicale du festival tout en conservant son identité alternative. C'est ce qui complète cette édition. Au nom de toute l'équipe, bonne journée à l'antenne de CKIA 88.3 FM et CKIAFM.org.
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0: Bonjour tout le monde, ici Brian Saint-Louis. Bienvenue à cette nouvelle émission de l'Heure Bleue sur CKIA FM. Cette émission où on écoute tout simplement de la musique pendant 2 heures. On jase de ça, juste entre vous et moi, en toute confiance, en toute intimité. Et non, malheureusement, il n'y a pas 450 000 autres auditeurs impliqués. Et oui, petite allusion à cette série de sketchs cultes de François Pérusse pour commencer l'émission d'aujourd'hui. Parce qu'aujourd'hui, pour les 2 prochaines heures, on sera un petit peu coquin. Aujourd'hui, à l'Heure Bleue, on écoute des chansons sexues.
1: Mais qu'est-ce que je vais faire?

À la même époque, Madonna choquait tout le monde avec son album Erotica et la chanson, et surtout le clip de Justify My Love. Au Québec, on n'était pas en reste. On avait Mitsou, qui osait beaucoup avec Dis-moi, dis-moi. Avec la chanson, bien sûr, une chanson qui essayait de rajouter une couche sur l'image d'elle qu'elle nous avait présentée quelques années auparavant. Mais il y avait aussi le clip de la chanson, un grand classique des années Musique Plus que les Canadiens anglais, eux, avaient trouvé bien trop osé. Pourtant, mon Dieu, c'était pas si pire que ça. Et c'était bien fait. Ça vieillit bien, dis-moi, dis-moi, moi, je trouve. Oui, bon, quelques échos des années 90. Il y a des choses quand même qui s'écoutent pas mal moins bien que ça. On a été trop dur avec Mitsou. Je le trouve bon pour de vrai, moi, le deuxième disque de Mitsou. Mais Mitsou, elle n'a pas été la seule à chanter en français des chansons un peu plus osées. Je vous rappelle que ce sera le thème de l'émission d'aujourd'hui à l'heure bleue. Et oui, on est coquin, on ose. On va se rappeler Gesh Paty. En 1987, Gesh Paty lance son premier album. On la connaissait surtout en France comme danseuse, comme chorégraphe, même si elle avait enregistré ça et là quelques chansons. Et là, elle sort le premier extrait de son disque, c'est la chanson Étienne. Ce sera un immense succès en France, numéro un. On l'entend aussi beaucoup ici. On voit aussi beaucoup le clip. C'est les années les plus intenses des vidéoclips. Il faut que ça fonctionne de ce côté-là aussi. Gesh Paty met de l'avant ses talents de danseuse et de chorégraphe dans une prestation pleine de sous-entendus. Il faut retourner voir ce clip-là. Mais le texte de la chanson, déjà avec ses doigts collés et ses promesses de « je vais te rallumer », tout était déjà là, vous porterez attention. Et c'est aussi la chanson d'une femme quand même mature. Gesh Paty, quand elle sort Étienne, elle a passé le cap de la quarantaine, donc elle ose en toute connaissance de cause. Et ça a donné ceci.

Mylène Farmer a provoqué le scandale une fois de plus en 1988 en lançant la chanson « Pourvu qu'elle soit douce », où elle parle plus ou moins subtilement de foufoune. Ce grand, grand scandale est encore une fois payant pour elle. Elle se retrouve numéro un en France. Pourquoi « Pourvu qu'elle soit douce » marque beaucoup les esprits, par contre, c'est pas que pour le thème de la chanson, c'est surtout à cause du clip. Ceux qui étaient nés à l'époque pourront s'en souvenir, mais Mylène Farmer, elle était connue à l'époque pour faire des vidéoclips comme on faisait des films. Et ce clip, dit-on sur les internets, ben, il bat tous les records. Il dure 18 minutes, il nécessite près de 600 figurants et un budget de 3 millions de francs. Bon, j'ai toujours été pourri dans la conversion du franc français, devise qui n'existe même plus d'ailleurs. Donc, je suis allé voir. Un calculateur sur Internet nous dit que ça donne environ 7,4 millions de dollars canadiens d'aujourd'hui. Quand même, hein? Et tout cet argent, oui, c'est pour ce clip de 18 minutes qui présente une reconstitution historique durant la guerre de 7 ans au 18e siècle. Hein, pourquoi faire ça simple? Mais c'est cette démesure-là qui va faire de Mylène Farmer la star qu'elle est devenue, qu'elle est encore, en tout cas pour certains, elle a une base de fans excessivement fidèles qui continuent de la suivre et de s'enthousiasmer sans limite pour chacun de ses projets. Moi, personnellement, je dois dire que ça fait au moins 25 ans que je n'ai plus aucune idée de ce qu'elle fait, Mylène Farmer. Mes excuses à ses fans. Et là, ben, peut-être que vous avez aussi remarqué dans « Pourvu qu'elle soit douce » qu'il y avait beaucoup d'allitération dans cette chanson-là. Donc, une allitération, c'est une répétition de la même consonne. On utilise ça pour donner du rythme dans l'écriture. Ici, ben, c'était la lettre T. « Tu t'entêtes à te foutre de tout ». Il y a aussi une autre chanson sexue qui s'est amusée dans l'écriture du texte. Mais ici, on est moins dans l'allitération. C'est plus une question de souffle, des petits mots courts qui donneront un petit côté essoufflé à la chanson, qui pourrait suggérer, ben ma foi, hein, ce que vous voulez. Hein. On retourne en musique. Écoutez une chanson d'Axel Red que personne n'a oubliée, « Sensualité ».

à l'heure bleue des petites chansons coquines. Donc, fallait bien s'envoyer ce grand classique de George Michael à l'époque où il était le sex-symbole le plus en vue du monde de la musique avec son côte de cuir et sa barbe de trois jours, quand il faisait battre le cœur de beaucoup de dames. Ça, c'était quelques années avant qu'elles aient la confirmation qu'elles avaient un peu moins de chance avec lui qu'elles ne le pensaient. C'est le moment potin de star de l'émission. En avril 98, on se rappelle, pour ceux qui étaient là, ça avait fait grand bruit à l'époque. George Michael est arrêté en Californie. On l'accuse d'avoir essayé de batifoler gaiement avec un policier undercover dans une toilette publique. C'est le scandale, mais un scandale dont on va choisir de rire un peu le principal intéressé, au final, qui sera condamné à 80 heures de travaux communautaires pour ses petites foleries. Mais à la fin de la même année, George Michael, il sort un disque compilation sur lequel il inclut une nouvelle chanson, Outside, qui va parler avec beaucoup d'humour et de référence à l'événement qui vient d'arriver quelques mois plus tôt, et aussi du plaisir d'aller faire de petites choses à l'extérieur. Si vous avez vu le clip à l'époque, vous vous en souvenez, on surprend sur plein de caméras de sécurité des couples qui s'amusent dans des endroits inusités, le tout entrecoupé de plans de George Michael, habillé en policier, qui danse dans une salle de bain publique devenue discothèque. C'est un beau pied de nez à toute cette histoire quand même de prendre ça avec autant d'humour. Évidemment, on aurait espéré que toute cette libération-là lui permette de retrouver une vie un peu plus joyeuse, parce que sa vie n'a pas toujours été des plus tranquilles. Et cette vie un peu éreintante, c'est peut-être un peu ce qui explique qu'il soit parti aussitôt à 53 ans de plein de complications de santé. Heureusement, il reste les chansons, dont celle dont je viens de vous parler, Outside.

En 1990, Laura Branigan voulait avoir du sex on the beach. Le drink, on espère, parce que le vrai sex on the beach, je sais pas, hein, je pense que c'est un peu surévalué comme scénario. Des plans pour se ramasser avec plein de sable qui gratte à des drôles de places. Mauvaise, mauvaise idée. Sinon, un sex on the beach. Vodka, jus de canneberge, jus d'orange et liqueur de pêche, hop, vous êtes en business. C'est une recette assez simple et pourtant, c'est pas un drink très âgé, le sex on the beach a été inventé en 1987 à Fort Lauderdale, en Floride, évidemment. Le schnapp aux pêches arrive sur les tablettes et on organise un concours. On va donner 1 000 $ au bar qui vendra le plus de schnapps aux pêches pendant le spring break. Il y a un serveur qui s'appelle Ted Pizzio au bar Le Confetti qui prend le défi à cœur. Il décide d'inventer une nouvelle recette et hop, il va gagner. Et quand on lui a demandé pourquoi il avait appelé son drink le Sex on the Beach, ben Pizzo, il a dit que c'était parce que les étudiants en spring break, ils venaient en Floride pour deux raisons. Pour le sexe et la plage. Quelques-uns dans l'eau, possiblement, donc oui, à qui ça a dû gratter à de drôles de places après les vacances. Voilà, vous aurez appris tout ça ici à l'heure bleue. À cette émission, cette semaine, on a une thématique un peu coquine, mais il n'y a pas que l'acte, bien sûr. Il y a avec qui on le fait. Et c'est pas tout le monde qui a du talent pour ça. C'est ce que nous rappelait Grenadine en 2014. Une chanteuse qui nous a donné qu'un seul album. C'est dommage, j'aimais bien ce qu'elle faisait. Grenadine, on l'écoute avec L'amant lamentable.

Juste après Grenadine qui nous chantait L'amant lamentable, c'est Gab Paquette qu'on a entendu avec les partouzes. Eh oui, si votre amant est lamentable, pourquoi ne pas l'échanger pour une soirée? Hein? Évidemment qu'il fallait faire jouer du Gab Paquette à cette émission de L'Heure Bleue qui nous parle d'érotisme, de un, parce que bien sûr je l'aime beaucoup et je l'écoute très souvent, de deux, parce qu'il faut aussi toujours encourager la bonne musique qui se fait ici même à Québec, mais aussi parce que la séduction, les plaisirs de la chair et autres luxures, ben ce sont des thèmes qu'on retrouve assez souvent dans les chansons de Gab Paquette. Un de ses albums d'ailleurs s'appelle La Force des Rosses, avec des chansons comme La Force des Rosses, Sexy, 1-800-666-SEX ou Sex Machine. Ma foi, on est dans l'ambiance. C'est un excellent album. Courez le découvrir si ce n'est pas déjà fait. Et on a bien hâte d'entendre de nouvelles chansons de Gab Paquette et aussi de le revoir en spectacle, nous chanter notamment celle-ci.

C'est sous la robe d'Elsa que nous étions avec cette dernière chanson. Je vous rappelle que vous êtes à l'écoute de l'Heure Bleue sur les ondes et plateformes numériques de CKIA FM, cette dynamique radio communautaire urbaine de la ville de Québec. Brian Saint-Louis qui est encore avec vous. On passe 2 heures ensemble et on a une émission à thématique coquine aujourd'hui. Donc oui, il y aura toute une deuxième heure d'émission à venir. On va continuer d'écouter des chansons qui abordent le thème. Et oui, il y aura dans le lot des chansons super évidentes qui abordent le thème du plaisir et de la chair de façon pas très subtile, mais des chansons qu'on aime bien quand même. Il y en a probablement quelques-unes que vous attendez avec impatience. Faudra rester à l'écoute de la deuxième heure pour savoir si j'ai eu les mêmes flashs que vous. Sinon, je vous ferai découvrir quelques autres petites choses et je vous rappellerai d'autres souvenirs, mais chaque chose en son temps. Pour terminer cette première heure, on va se surprendre un peu. Parfois, les allusions ou sinon les révélations nous arrivent d'artistes étonnants, de gens de qui on n'aurait pas pensé ça, qui pouvaient chanter des chansons sur ce thème, comme par exemple Roger Whittaker. Ah, le fiefé coquin, ce Roger. Oui, oui. Un matin, on se retrouve à écouter un disque de Roger Whittaker. C'est bon enfant et joli, ça parle de bonheur et d'amour. C'est Bonjour Happy Day, la balade de l'amour, tous ceux qui sont amoureux ont les yeux bleus. Mais là, tout à coup, on porte attention un peu plus à ce qu'on est en train d'écouter. Et là, on entend la chanson « Isabelle et Caroline », où Roger Whittaker nous raconte qu'il pense à Caroline quand il est avec Isabelle et qu'il pense à Isabelle quand il est avec Caroline. Ça se peut, hésiter entre deux amours, on comprend. Mais vous porterez attention quand il chante « J'aime Isabelle dans les bras de Caroline ». Mais je pense à Caroline dans les bras d'Isabelle. Car quand on est deux, bien sûr, on est amoureux. Et puis un jour, on est trois et c'est encore mieux comme ça. Oh, Roger, petit coquin!

0: les ondes du 88,3 FM sur les plateformes numériques de CKIA. Vous écoutez L'Heure Bleue. On prend une toute petite pause et on se retrouve dans quelques instants pour la deuxième heure de l'émission. À tout de suite, tout le monde.
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0: Notre bulletin du jeudi 13 août 2026. C'est aujourd'hui à 18h qu'Étienne Grandmont, député de Taschereau, et Sol Zanetti, député de Jean Lesage et co-porte-parole de Québec solidaire, tiennent une soirée citoyenne sur la qualité de l'air à Québec. La pollution atmosphérique serait associée à environ 400 décès prématurés chaque année dans la capitale. La rencontre permettra de faire le point sur la situation avec la santé publique de la capitale nationale et de discuter des principales sources de pollution, dont l'incinérateur, le transport et le projet de terminal de conteneurs QSL. La soirée vise à informer, mobiliser et surtout à trouver ensemble des pistes pour mieux respirer. L'événement a lieu à 18h à la brasserie à Corrigan. Le collectif Le Racoin et le comité des citoyens et citoyennes du quartier Saint-Sauveur ont annoncé que le Festitouk devient un projet conjoint. Le Festitouk est un festival multidisciplinaire d'art local qui est né d'une initiative citoyenne autogérée à l'espace collectif Le Racoin dans le quartier Saint-Sauveur. Le CCQSS et le collectif citoyen Le Racoin soulignent leurs valeurs communes et souhaitent unir leurs forces afin d'animer le quartier, créer un espace rassembleur et favoriser le vivre ensemble. Le Festitouk aura lieu du 18 au 20 septembre dans la ruelle derrière le 449 Arago, au programme musique, bazar de ruelle, animation et ateliers pour tous les âges. Une centaine de locataires d'une résidence pour aînés à Québec ont appris en avril dernier la fermeture imminente de leur milieu de vie. Certaines personnes y habitent depuis plus de 10 ans. Depuis, des citoyens dénoncent les pressions exercées sur les locataires pour les inciter à quitter les lieux et s'interrogent sur les mesures prises par la Ville de Québec pour protéger la vocation de la résidence. La table citoyenne Littoral Est appelle maintenant à la mobilisation par solidarité avec les aînés évincés et pour réclamer des mesures contre leur déracinement. Un rassemblement est prévu le 20 août à midi devant le 732 1er Avenue. Et finalement, le journaliste du Média Montquartier, Olivier Alain, nous apprend que le festival Envol et Macadam change de garde à l'approche de sa 29e édition. Après près de 30 ans à la direction, Simon Gaudry cède les rênes à François Valenti, qui était responsable des communications depuis plus de 15 ans. Gaudry demeure toutefois impliqué comme directeur à la production dans une transition qui se veut axée sur la continuité. Le festival se déroulera du 10 au 12 septembre dans la basse ville de Québec. Les amateurs de punk, de métal et de musique alternative pourront notamment voir les Ghouls, Hatebreed, Bad Religion à l'Agora du Port de Québec. Le nouveau directeur souhaite par ailleurs élargir progressivement l'offre musicale du festival tout en conservant son identité alternative. C'est ce qui complète cette édition. Au nom de toute l'équipe, bonne journée à l'antenne de CKIA 88.3 FM et CKIAFM.org.
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Rebonjour tout le monde, ici Brian Saint-Louis. Je suis encore avec vous pour une heure, une deuxième heure de cette émission de l'heure bleue, coquine, parce qu'aujourd'hui, on est un peu sexu, ou on l'est beaucoup, et sans nuance. Il y en a aussi à chanson qui n'hésitaient pas à demander clairement ce qu'ils voulaient, comme cette chanteuse pop dans les années 80.

Et oui, Samantha Fox, pas le choix de la faire jouer aujourd'hui, quand même, avec cet immense hit Touch Me. Je pensais que c'était sa toute première chanson. Et non. Oui, à l'âge tendre de 16 ans, Samantha Fox avait commencé une carrière de mannequin, une porte qui lui avait été ouverte parce que sa mère avait envoyé de ses photos en lingerie pour un concours de modèles et qu'elle avait été repérée par le magazine The Sun, qui lui avait ensuite offert de poser topless pour leur populaire page 3. Tout ça à 16 ans, oui, c'est dense hein, comme contexte. Mais bref, oui, au travers de ses jeunes années, où elle a été nommée aussi la Madame Page 3 de l'année, trois années consécutives, eh bien, Samantha Fox, elle a aussi commencé la chanson et a enregistré deux 45 tours qui n'avaient pas eu de grand succès. Mais un jour, on lance des auditions pour trouver la future Madonna britannique qui pourra enregistrer la chanson Touch Me. C'est Samantha Fox qui remporte les auditions et se voit offrir un contrat. La chanson sera un immense hit et il y aura beaucoup de posters de Samantha Fox affichés dans des chambres d'ado dans ces années-là. Moi, j'étais jeune et tendre. J'aimais les chansons de Samantha Fox. C'est son deuxième disque que j'avais en cassette que j'ai beaucoup écouté dans le temps. Évidemment, je connaissais Touch Me quand même, mais ça a été long avant que j'aie ce disque-là. C'est quand, il y a quelques années, je suis retombé par hasard dessus en vinyle que je me suis dit, eh bien, pourquoi pas? Je l'ai écouté et finalement, ben, j'aime encore mieux son deuxième album. Quoique, quand même, il y avait un autre hit oublié sur ce premier disque.

I Touch Myself de la formation australienne The Vinyls. Évidemment, le plus grand hit du groupe, presque la seule chanson d'eux qui est allée sur les palmarès ailleurs qu'en Australie, mais quand même, ils auront fait 5 albums. La chanteuse du groupe, Chrissy Amphlett, est aujourd'hui décédée. Elle a eu un cancer du sein qui l'a emporté, mais un an après avoir eu son diagnostic, Amphlett a décidé de réenregistrer cette chanson-là, I Touch Myself, avec quelques vedettes. Et pourquoi elle a fait ça? Eh bien, pour faire la promotion de l'auto-examen des seins. Parce que toucher son self, des fois, ça ne donne pas que du plaisir, ça peut aussi sauver des vies. Un bon flash quand même, ce réenregistrement. Mais bien sûr, à la base, c'est plutôt le sujet du plaisir à soi-même qui était à la base de la chanson. Et c'est pas la seule chanson sur le sujet. Une autre, d'une chanteuse très connue, aborder le sujet de manière tellement pas subtile que ça lui a valu l'honneur de figurer sur la liste des Filthy 15, une liste de 15 chansons non recommandables faite par le Parents Music Resource Center, une liste où on retrouvait aussi Madonna, Prince et Def Leppard. C'est ce groupe de pression qui a fait qu'aujourd'hui, on a encore des petits carrés explicit lyrics sur les pochettes d'albums. Mais bon. La chanson va devenir un hit quand même. Et Cyndi Lauper, elle va vendre plus de 16 millions de copies de son premier album quand même. On écoute She Bop.

En 2005, le groupe Carquois lance l'album « Les tremblements s'immobilisent » sur lequel on retrouve une collaboration surprenante. C'est nul autre que Brigitte Fontaine qui chante la chanson « Red Light ». Cherche un peu pour l'émission aujourd'hui de comment, de que c'est qu'ils ont réussi ce coup-là. Évidemment, je trouve pas. Mais il me semble avoir le vague souvenir que, dans le temps, j'avais lu que le groupe avait écrit la chanson « Red Light » et qu'en regardant les paroles, il s'était dit que ça faisait Brigitte Fontaine, ce texte-là. Et qu'il s'était dit « Pourquoi pas ne pas tendre une perche et essayer de lui faire la grande demande ?» Et que ça avait fonctionné. Mais bon, j'ai peut-être tout faux 20 ans plus tard et peut-être que je m'en mêle dans mes souvenirs. Et assurément que tout n'a pas été aussi simple et facile que ça. Mais ça lui allait bien pour vrai, cette chanson à la grande Brigitte Fontaine. Elle l'avait d'ailleurs chantée avec Carquois sur scène en France quand ils étaient allés faire une tournée un peu après. Et le Red Light, ça nous ramène au thème de l'émission d'aujourd'hui. Je vous rappelle que vous êtes à l'écoute de l'Heure Bleue sur les ondes et plateformes Internet de Sekaya FM et qu'aujourd'hui, on est un peu frivole, qu'on parle de plaisir. Et oui, dans les quartiers Red Light, oui, il y a celui d'Amsterdam, mais il y en a eu aussi dans des villes comme Montréal. C'est là qu'on trouve des cabarets, l'alcool, le plaisir et les maisons closes. Les filles de joie, on les retrouve aussi en chanson. Et évidemment, vous n'avez pas oublié Nanette Workman qui chantait « Call Girl ».

0: Je m'appelle Lollipop. Mon vrai nom, c'est Lise. Ben non, son vrai nom, c'était pas Lise. C'était Diane. Diane Dufresne, bien sûr, avec Striptease. Juste avant, ben c'était Call Girl de Nanette Workman. Une chanson, si je me rappelle bien, qui était justement destinée à Diane Dufresne, mais qui trouvait pas la bonne tonalité pour la chanter. Donc, elle l'a finalement refusée. C'est Nanette qui va en faire un hit. Et ça, ben, c'est deux chansons qui nous parlent de travailleuses du sexe, mais qui semblent, ma foi, ben, assez satisfaites de leur sort. Il n'y a pas beaucoup de dénonciations sociales ou de grands questionnements dans ces chansons-là. Peut-être parce que ça se glisse un peu moins bien dans des chansons pop, qui sait? Mais c'est pas impossible de le faire. Edith Piaf. Bon, évidemment, là, on n'est peut-être pas dans la musique pop, mais bon. Edith Piaf, en 1939... Elle va enregistrer la chanson. Elle fréquentait la rue Pigalle, une rue du Red Light de Paris. Tiens, on y revient à ce fameux Red Light, un quartier duquel la protagoniste de la chanson va réussir à sortir. Mais pour combien de temps? C'est devenu un grand classique, cette chanson. Et elle a notamment été reprise en 2005 par Albin de la Simone.
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Vous êtes toujours à l'écoute de l'Heure Bleue sur les ondes de CKIA FM, Brian Saint-Louis. Avec vous, on est dans des chansons coquines aujourd'hui à l'émission et on vient d'entendre Joe Bocan. Je te baiserai à l'infini sans jamais m'arrêter, sans jamais m'épuiser, je te baiserai toute ma vie. On parle de petits baisers doux, bien sûr. Quoi qu'on espère toujours, quand même, que le désir, ça va perdurer dans le temps, bien sûr. Et c'est parfois difficile, parce que le désir, ben, il peut y avoir de la compétition. Et des fois, ben, c'est de la compétition irréelle, impossible et fantasmée. Et oui, je vous parle de pornographie. Quand même, il y a des statistiques qui sont sorties il y a quelques semaines qui disaient que de 5 à 10% de la population qui aurait des problèmes de dépendance à la pornographie, c'est quasiment autant de monde qu'il y a de gauchers, ça, quand même. Donc, bien sûr, quand on vit trop dans ce monde fantasmé, mais comment on retransite vers le réel, les vraies personnes, les vrais contextes, et qu'on arrive à retrouver son désir, bien, ça peut être un vrai problème. Et là, vous vous demandez comment je vais arriver à faire un lien et repartir en musique après ça. Eh bien, il n'y a rien à mon épreuve. Bien sûr, on va aller écouter Susan Vega et sa chanson « Pornographer's Dream ». Donc oui, rêve du pornographe. Et c'est quoi un rêve de pornographe? Ben, c'est d'arriver à redésirer quelqu'un qui s'offre pas facilement, quelqu'un qui reste caché, parce qu'au fond, bien sûr, on désire toujours des choses qu'on n'a pas.

C'est Ginette qu'on vient d'entendre en musique avec « Tes grands chevaux », une chanson de son premier album où elle raconte comment sa nuit de noces s'est terminée en trip à trois. Voilà quelque chose que Roger Whittaker n'aurait peut-être pas haï. Pour comprendre cette petite blagounette, évidemment, il faut avoir été à l'écoute de la première heure de l'émission. 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Sinon, je vous rappelle aussi que L'Heure Bleue est sur les médias sociaux, Facebook et Instagram. Cherchez L'Heure Bleue à CKIA. Aimez les pages et profils de l'émission. Ça me fait toujours bien plaisir de vous savoir à l'écoute. Et sinon, il nous reste encore quelques minutes d'émission pour une dernière chanson. On était plongé dans la luxure jusqu'au cou aujourd'hui. Mais bien sûr, tout ceci serait tellement vain et tellement inintéressant si ce n'était de l'amour. On va se quitter et vous allez m'haïr avec un incroyable verre d'oreille que vous allez chanter pour la prochaine semaine. On va aller entendre, oui, Martine Chevrier et Scott Price et la sirupeuse chanson « Tant qu'on s'aimera ».

sur les ondes du 88,3 FM ou sur une autre des plateformes de CKIA FM. Vous écoutiez l'heure bleue, Brian Saint-Louis qui était avec vous. On se dit à la semaine prochaine, tout le monde.

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3: Bonjour, ici Juliane Perrault. Voici votre bulletin du jeudi 13 août 2026. C'est aujourd'hui à 18h qu'Étienne Grandmont, député de Taschereau, et

à l'espace collectif Le Racoing dans le quartier Saint-Sauveur. Le CCQSS et le collectif citoyen Le Racoing soulignent leurs valeurs communes et souhaitent unir leurs forces afin d'animer le quartier, créer un espace rassembleur et favoriser le vivre ensemble. Le festival aura lieu du 18 au 20 septembre dans la ruelle derrière le 449 Arago, au programme musique, bazar de ruelles, animation et ateliers pour tous les âges. Une centaine de locataires d'une résidence pour aînés à Québec ont appris en avril dernier la fermeture imminente de leur milieu de vie. Certaines personnes y habitent depuis plus de 10 ans. Depuis, des citoyens dénoncent les pressions exercées sur les locataires pour les inciter à quitter les lieux et s'interrogent sur les mesures prises par la Ville de Québec pour protéger la vocation de la résidence. La table citoyenne Littoral Est appelle maintenant à la mobilisation par solidarité avec les aînés évincés et pour réclamer des mesures contre leur déracinement. Un rassemblement est prévu le 20 août à midi devant le 732 1er Avenue. Et finalement, le journaliste du média Mon Quartier, Olivier Alain, nous apprend que le festival Envol et Macadam change de garde à l'approche de sa 29e édition. Après près de 30 ans à la direction, Simon Gaudry cède les rênes à François Valenti, qui était responsable des communications depuis plus de 15 ans. Gaudry demeure toutefois impliqué comme directeur à la production dans une transition qui se veut axée sur la continuité. Le festival se déroulera du 10 au 12 septembre dans la basse ville de Québec. Les amateurs de punk, de métal et de musique alternative pourront notamment voir les Ghouls, Hatebreed, Bad Religion à l'Agora du Port de Québec. Le nouveau directeur souhaite par ailleurs élargir progressivement l'offre musicale du festival tout en conservant son identité alternative. C'est ce qui complète cette édition. Au nom de toute l'équipe, bonne journée à l'antenne de CKIA 88.3 FM et CKIA FM.org.

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1: Bonjour, ici Julianne Perrault. Voici votre bulletin du jeudi 13 août 2026. C'est aujourd'hui à 18h qu'Étienne Grandmont, député de Taschereau, et Sol Zanetti, député de Jean Lesage et co-porte-parole de Québec solidaire, tiennent une soirée citoyenne sur la qualité de l'air à Québec. La pollution atmosphérique serait associée à environ 400 décès prématurés chaque année dans la capitale. La rencontre permettra de faire le point sur la situation avec la santé publique de la capitale nationale et de discuter des principales sources de pollution, dont l'incinérateur, le transport et le projet de terminal de conteneurs QSL. La soirée vise à informer, mobiliser et surtout à trouver ensemble des pistes pour mieux respirer. L'événement a lieu à 18h à la brasserie La Korrigane. Le collectif Le Racoin et le comité des

citoyens et citoyennes du quartier Saint-Sauveur ont annoncé que le Festitouk devient un projet conjoint. Le Festitouk est un festival multidisciplinaire d'art local qui est né d'une initiative citoyenne autogérée à l'espace collectif Le Racoin dans le quartier Saint-Sauveur. Le CCQSS et le collectif citoyen Le Racoin soulignent leurs valeurs communes et souhaitent unir leurs forces afin d'animer le quartier, créer un espace rassembleur et favoriser le vivre ensemble. Le Festitouk aura lieu du 18 au 20 septembre dans la ruelle derrière le 449 Arago, au programme musique, bazar de ruelle, animation et ateliers pour tous les âges. Une centaine de locataires d'une résidence pour aînés à Québec ont appris en avril dernier la fermeture imminente de leur milieu de vie. Certaines personnes y habitent depuis plus de 10 ans. Depuis, des citoyens dénoncent les pressions exercées sur les locataires pour les inciter à quitter les lieux et s'interrogent sur les mesures prises par la Ville de Québec pour protéger la vocation de la résidence. La table citoyenne Littoral Est appelle maintenant à la mobilisation par solidarité avec les aînés évincés et pour réclamer des mesures contre leur déracinement. Un rassemblement est prévu le 20 août à midi devant le 732 1er Avenue. Et finalement, le journaliste du Média Mon Quartier, Olivier Alain, nous apprend que le festival En vol et macadam change de garde à l'approche de sa 29e édition. Après près de 30 ans à la direction, Simon Gaudry cède les rênes à François Valenti, qui était responsable des communications depuis plus de 15 ans. Gaudry demeure toutefois impliqué comme directeur à la production dans une transition qui se veut axée sur la continuité. Le festival se déroulera du 10 au 12 septembre dans la basse ville de Québec. Les amateurs de punk, de métal et de musique alternative pourront notamment voir les Ghouls, Hatebreed, Bad Religion à l'Agora du Port de Québec. Le nouveau directeur souhaite par ailleurs élargir progressivement l'offre musicale du festival tout en conservant son identité alternative. C'est ce qui complète cette édition. Au nom de toute l'équipe, bonne journée à l'antenne de CKIA 88.3 FM et CKIAFM.org.

Une fois, c'était un homme qui était bien riche. Son fils, lui, vivait au crochet de cette richesse. Il payait la traite, il buvait, il faisait la fête à la moindre occasion. Avec la fortune de son père, le fils avait beaucoup d'amis. L'argent le faisait rayonner et tous les fainéants du village profitaient de sa générosité. Puis un jour, son père, vieillissant et découragé de la nature de sa progéniture, mourut. Sur sa table de chevet, il lui laissa une lettre avec ces mots. Mon fils, maintenant que je suis mort, t'as deux choix. Ou bien tu gagnes ta vie honorablement, ou bien tu continues à gaspiller l'argent que je t'ai légué. Si tu choisis de traîner, de te saouler et de rien faire, ben viendra le jour où tu seras sans le sou. Tu vas vivre la solitude, le désespoir. Tu auras sûrement envie de mettre fin à tes jours. Mais à ce moment-là, va en dessous de mon lit. Il y a une corde. Alors regarde au-dessus du lit. Il y a un crochet. Pends-toi. Ben, le fainéant de fils a quand même continué à boire, à payer les tournées générales, puis à festoyer. Puis est venu le jour où la pauvreté a pris le dessus. Il vivait maintenant à crédit, chez le tavernier, chez l'épicier, chez le boulanger. Sans argent, les amis ont déserté, puis est venu le jour où il fut désemparé. Au bout de ses peines, il a relu la lettre de son père. Il a pris la corde. Puis se l'est passé autour du cou. Puis en se laissant tomber, le plafond arracha puis une pluie d'argent lui tombe dessus. Et parmi cette averse d'or et d'argent, un petit papier flottait encore dans les airs puis descendait doucement. Il l'attrapa puis a lu la phrase suivante. C'est ta dernière chance.

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1: Bonjour, ici Julianne Perrault. Voici votre bulletin du jeudi 13 août 2026. C'est aujourd'hui à 18h qu'Étienne Grandmont, député de Taschereau, et Sol Zanetti, député de Jean Lesage et co-porte-parole de Québec solidaire, tiennent une soirée citoyenne sur la qualité de l'air à Québec. La pollution atmosphérique serait associée à environ 400 décès prématurés chaque année dans la capitale. La rencontre permettra de faire le point sur la situation avec la santé publique de la capitale nationale et de discuter des principales sources de pollution, dont l'incinérateur, le transport et le projet de terminal de conteneurs QSL. La soirée vise à informer, mobiliser et surtout à trouver ensemble des pistes pour mieux respirer. L'événement a lieu à 18h à la brasserie à Corrigan. Le collectif Le Racoin et le comité des citoyens et citoyennes du quartier Saint-Sauveur ont annoncé que le Festitouk devient un projet conjoint. Le Festitouk est un festival multidisciplinaire d'art local qui est né d'une initiative citoyenne autogérée à l'espace collectif Le Racoin dans le quartier Saint-Sauveur. Le CCQSS et le collectif citoyen Le Racoin soulignent leurs valeurs communes et souhaitent unir leurs forces afin d'animer le quartier, créer un espace rassembleur et favoriser le vivre ensemble. Le Festitouk aura lieu du 18 au 20 septembre dans la ruelle derrière le 449 Arago, au programme musique, bazar de ruelle, animation et ateliers pour tous les âges. Une centaine de locataires d'une résidence pour aînés à Québec ont appris en avril dernier la fermeture imminente de leur milieu de vie. Certaines personnes y habitent depuis plus de 10 ans. Depuis, des citoyens dénoncent les pressions exercées sur les locataires pour les inciter à quitter les lieux et s'interrogent sur les mesures prises par la Ville de Québec pour protéger la vocation de la résidence. La table citoyenne Littoral Est appelle maintenant à la mobilisation par solidarité avec les aînés évincés et pour réclamer des mesures contre leur déracinement. Un rassemblement est prévu le 20 août à midi devant le 732 1er Avenue. Et finalement, le journaliste du Média Mon Quartier, Olivier Alain, nous apprend que le festival En vol et macadam change de garde à l'approche de sa 29e édition. Après près de 30 ans à la direction, Simon Gaudry cède les rênes à François Valenti, qui était responsable des communications depuis plus de 15 ans. Gaudry demeure toutefois impliqué comme directeur à la production dans une transition qui se veut axée sur la continuité. Le festival se déroulera du 10 au 12 septembre dans la basse ville de Québec. Les amateurs de punk, de métal et de musique alternative pourront notamment voir les Ghouls, Hatebreed, Bad Religion à l'Agora du Port de Québec. Le nouveau directeur souhaite par ailleurs élargir progressivement l'offre musicale du festival tout en conservant son identité alternative. C'est ce qui complète cette édition. Au nom de toute l'équipe, bonne journée à l'antenne de CKIA 88.3 FM et CKIAFM.org.
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3: Bonjour, ici Juliane Perrault. Voici votre bulletin du jeudi 13 août 2026. C'est aujourd'hui à 18h qu'Étienne Grandmont, député de Taschereau, et Sol Zanetti, député de Jean Lesage et co-porte-parole de Québec solidaire, tiennent une soirée citoyenne sur la qualité de l'air à Québec. La pollution atmosphérique serait associée à environ 400 décès prématurés chaque année dans la capitale. La rencontre permettra de faire le point sur la situation avec la santé publique de la capitale nationale et de discuter des principales sources de pollution, dont l'incinérateur, le transport et le projet de terminal de conteneurs QSL. La soirée vise à informer, mobiliser et surtout à trouver ensemble des pistes pour mieux respirer. L'événement a lieu à 18h à la brasserie à Corrigan. Le collectif Le Racoin et le comité des citoyens et citoyennes du quartier Saint-Sauveur ont annoncé que le Festitouk devient un projet conjoint. Le Festitouk est un festival multidisciplinaire d'art local qui est né d'une initiative citoyenne autogérée à l'espace collectif Le Racoin dans le quartier Saint-Sauveur. Le CCQSS et le collectif citoyen Le Racoin soulignent leurs valeurs communes et souhaitent unir leurs forces afin d'animer le quartier, créer un espace rassembleur et favoriser le vivre ensemble. Le Festitouk aura lieu du 18 au 20 septembre dans la ruelle derrière le 449 Arago, au programme musique, bazar de ruelle, animation et ateliers pour tous les âges. Une centaine de locataires d'une résidence pour aînés à Québec ont appris en avril dernier la fermeture imminente de leur milieu de vie. Certaines personnes y habitent depuis plus de 10 ans. Depuis, des citoyens dénoncent les pressions exercées sur les locataires pour les inciter à quitter les lieux et s'interrogent sur les mesures prises par la Ville de Québec pour protéger la vocation de la résidence. La table citoyenne Littoral Est appelle maintenant à la mobilisation par solidarité avec les aînés évincés et pour réclamer des mesures contre leur déracinement. Un rassemblement est prévu le 20 août à midi devant le 732 1er Avenue. Et finalement, le journaliste du média Mon Quartier, Olivier Alain, nous apprend que le festival Envol et Macadam change de garde à l'approche de sa 29e édition. Après près de 30 ans à la direction, Simon Gaudry cède les rênes à François Valenti, qui était responsable des communications depuis plus de 15 ans. Gaudry demeure toutefois impliqué comme directeur à la production dans une transition qui se veut axée sur la continuité. Le festival se déroulera du 10 au 12 septembre dans la basse ville de Québec. Les amateurs de punk, de métal et de musique alternative pourront notamment voir les Ghouls.

0: It Breed Bad Religion à l'Agora du Port de Québec. Le nouveau directeur souhaite par ailleurs élargir progressivement l'offre musicale du festival tout en conservant son identité alternative. C'est ce qui complète cette édition. Au nom de toute l'équipe, bonne journée à l'antenne de CKIA 88.3 FM et CKIAFM.org.
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2: Me voici, me voilà. Oh, qu'est-ce que vous m'avez manqué. C'est trop long, une semaine sans vous. Sarah Garipi de retour pour une autre émission Qualité Barbie. On s'apprête à passer la prochaine heure ensemble au son des années 80-90. En fait, au son du meilleur et du pire des décennies 80-90. Parce qu'ici, à l'émission, on aime un peu le quétaine. On aime le kitsch. On aime les plaisirs coupables. Et d'ailleurs, si vous avez des idées de chansons pour moi, n'hésitez jamais à me joindre par courriel sarah@commercialqualitébarbie.com ou encore via le groupe Facebook de l'émission. Pour cette semaine, tiens, on va partir avec un artiste qui était chanteur, mais qu'on désignait aussi comme le coiffeur des stars. On démarre cette semaine avec du Alvaro et son Trafiquant d'amour.

Germain Gauthier dans les dernières minutes et la chanson avec laquelle on s'apprête à poursuivre va me permettre de relancer un appel à tous que j'envoie comme ça une fois de temps en temps sur les ondes parce que je suis toujours à la recherche d'informations sur la chanteuse avec laquelle on va poursuivre. La chanteuse s'appelle Césarée. C-E-S-A-R-E-Z. De son vrai nom, de ce que j'ai trouvé sur Internet, elle s'appellerait Diane César. Et je ne trouve rien de plus que deux chansons. Est-ce qu'il y a quelqu'un qui a un album de Césarée? Est-ce qu'il y a quelqu'un qui a des copies physiques de ses albums? Est-ce qu'il y a quelqu'un, encore mieux, qui la connaît? S'il vous plaît, communiquez avec moi. J'aimerais vraiment en savoir davantage. En attendant, ben, on va l'écouter avec son cœur de plastique.

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1: Ouais. On est encore là, de retour. Deuxième partie de l'émission qui débute. Déjà, on est toujours là pour vous proposer toujours plus. Un maximum de trésors de qualité des années 80-90. Et je vous propose de repartir la machine avec une chanson qui s'intitule « Une fille flyée ». Et si vous voulez l'acheter chez votre disquaire ou la chercher sur Internet, sachez que « flyée » s'écrit F-L-A-Y-E, accent aigu, E. La chanson est interprétée par un groupe qui s'appelle Retrouvailles, c'est l'âge d'or du synthétiseur et du Casio, et Qualité Barbie. C'est reparti sur les ondes!

Les violons d'Acadie, c'était bien sûr Alain Morisot et Sweet People, un groupe que j'ai vu en spectacle récemment. D'ailleurs, je vous recommande. Excellente prestation. Et ça nous amène au moment de notre pause Frotte-Bédaine. Vous en avez peut-être l'habitude. Chaque semaine, on écoute une ballade, une chanson tranquille, une chanson d'amour romantique. Et pour aujourd'hui, en fait, ça fait des lunes que je veux vous tourner celle-là. Elle est dans mes notes de chansons à vous offrir depuis plusieurs semaines. J'ai envie de rappeler à votre souvenir aujourd'hui la chanteuse Catherine Carnasse. Je ne sais pas si ça vous dit quelque chose, je sais de source sûre que vous allez adorer entendre « Si tu dois t'en aller ».

Super agenda de Pauline Lapointe. C'est avec ça que se termine notre émission de cette semaine. Merci tellement de m'avoir accompagnée dans la dernière heure. Je le dis toujours, mais je le pense sincèrement. Animer Qualité Barbie, c'est un réel plaisir. Et c'est entre autres, non en fait, c'est seulement grâce à vous que je sais nombreux, toujours plus nombreux, à l'écoute et de partout au Québec. J'ai déjà hâte de vous retrouver la semaine prochaine. Soyez là, même heure, même poste. Et tiens, puisqu'on vient d'entendre Pauline Lapointe, on va se laisser aujourd'hui avec une chanson de sa sœur jumelle. On écoute maintenant Louise Portal avec Premier Round. Bonne semaine!

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1: Bonjour, ici Julianne Perrault. Voici votre bulletin du jeudi 13 août 2026. C'est aujourd'hui à 18h qu'Étienne Grandmont, député de Taschereau, et Sol Zanetti, député de Jean Lesage et co-porte-parole de Québec solidaire, tiennent une soirée citoyenne sur la qualité de l'air à Québec. La pollution atmosphérique serait associée à environ 400 décès prématurés chaque année dans la capitale. La rencontre permettra de faire le point sur la situation avec la santé publique de la capitale nationale et de discuter des principales sources de pollution, dont l'incinérateur, le transport et le projet de terminal de conteneurs QSL. La soirée vise à informer, mobiliser et surtout à trouver ensemble des pistes pour mieux respirer. L'événement a lieu à 18h à la brasserie à Corrigan. Le collectif Le Racoin et le comité des citoyens et citoyennes du quartier Saint-Sauveur ont annoncé que le Festitouk devient un projet conjoint. Le Festitouk est un festival multidisciplinaire d'art local qui est né d'une initiative citoyenne autogérée à l'espace collectif Le Racoin dans le quartier Saint-Sauveur. Le CCQSS et le collectif citoyen Le Racoin soulignent leurs valeurs communes et souhaitent unir leurs forces afin d'animer le quartier, créer un espace rassembleur et favoriser le vivre ensemble. Le Festitouk aura lieu du 18 au 20 septembre dans la ruelle derrière le 449 Arago, au programme musique, bazar de ruelle, animation et ateliers pour tous les âges. Une centaine de locataires d'une résidence pour aînés à Québec ont appris en avril dernier la fermeture imminente de leur milieu de vie. Certaines personnes y habitent depuis plus de 10 ans. Depuis, des citoyens dénoncent les pressions exercées sur les locataires pour les inciter à quitter les lieux et s'interrogent sur les mesures prises par la Ville de Québec pour protéger la vocation de la résidence. La table citoyenne Littoral Est appelle maintenant à la mobilisation par solidarité avec les aînés évincés et pour réclamer des mesures contre leur déracinement. Un rassemblement est prévu le 20 août à midi devant le 732 1ère Avenue. Et finalement, le journaliste du média Mon Quartier, Olivier Alain, nous apprend que le festival Envol et Macadam change de garde à l'approche de sa 29e édition. Après près de 30 ans à la direction, Simon Gaudry cède les rênes à François Valenti, qui était responsable des communications depuis plus de 15 ans. Gaudry demeure toutefois impliqué comme directeur à la production dans une transition qui se veut axée sur la continuité. Le festival se déroulera du 10 au 12 septembre dans la basse ville de Québec. Les amateurs de punk, de métal et de musique alternative pourront notamment voir les Ghouls, Hatebreed, Bad Religion à l'Agora du Port de Québec. Le nouveau directeur souhaite par ailleurs élargir progressivement l'offre musicale du festival tout en conservant son identité alternative. C'est ce qui complète cette édition. Au nom de toute l'équipe, bonne journée à l'antenne de CKIA 88.3 FM et CKIA FM.org.

Bienvenue au buffet de 17h avec votre ami DJ Richard pour votre heure de musique vintage sur CKIA FM, directement du studio Mario Germain, coin Carré-Lépine et Fleury, dans Saint-Roch. Celle qui nous a accueillis et qui nous invite à aller faire un petit tour aux îles de la Madeleine, c'est Guylaine Tanguay. Et c'est une chanson qui existe depuis longtemps. Je me souviens d'avoir entendu ça dans les années 90. La radio de Sainte-Marie-de-Beauce, le DJ s'appelait Gentleman Jill. Je ne sais pas s'il y en a qui ont déjà entendu ça. Alors, ça a l'air arrangé avec le gars des vues, mais c'est un hasard parce que l'émission qu'on va entendre dans les prochaines la prochaine heure, je l'avais préparée pour dans 3 semaines. Mais je me suis aperçu, une fois les choix musicaux faits, qu'il y avait une bonne partie, à peu près le tiers des chansons, qui ont un lien direct, plus ou moins direct, avec l'Acadie. L'Acadie, je dirais les Acadies, parce que il y a l'Acadie du Nord, dans les Maritimes, incluant les îles de la Madeleine. Il y a l'Acadie du Sud, en Louisiane. Et il y a l'Acadie du cœur. Moi, mon cœur est acadien, surtout sur le plan musical. Alors, on va avoir de la musique de Louisiane, on va avoir de la musique de québécoise, mais avec des accents louisianais, toutes sortes de choses. On va même aller faire un tour en Europe parce que la musique, ça vogue sur toutes les mers. Alors, on commence avec une Québécoise qui a trouvé la façon de faire une petite valse à la façon cajun. C'est Mara Tremblay qui nous interprète « À quelle tristesse ». Après ça, Nancy Marcantel, qui, elle, est directement de Louisiane. La Louisiane, c'était aussi le jazz et le grand inspirateur du jazz, Louis

Armstrong a déjà chanté en français aussi. La pièce qu'on va entendre s'appelle « Chanter les bas ». Si on le disait en anglais, ça serait « Sing em low ». Et puis on a « Il y a de la tristesse ». En Louisiane particulièrement, il y a beaucoup de chansons tristes, mais ça reflète un peu une histoire triste aussi. Alors, Harry Lejeune, qui est lui-même une légende qui a eu sa part de malchance, et il nous chante le Convict War, c'est-à-dire la valse du condamné. Mais, malgré tout ça, on garde le moral et on va trouver de la joie dans cette tristesse.

Oh, pas facile. C'est une forme de blues, hein. D'ailleurs, il y a un titre, une pièce qui s'appelle La blues française, dans le sens du style de musique. Alors, c'est ça, les générations du début du 20e siècle l'ont pas eu facile. Il y a eu des guerres, il y a eu toutes sortes de crises économiques. Dans ce qui concerne l'Acadie, ben, il y avait eu la fameuse déportation, 200 ans avant. Et puis, là, on arrivait dans les années 60 et on avait la soif de vivre et de la joie et du plaisir et tout ça. Ça se reflète en musique. Donc, notre ami René Martel va nous amener faire un tour à Londres, où ce qu'on va rencontrer les principaux rivaux des Beatles dans les années 60. Il y a eu, à quelques mois de distance, là, les Dave Clark Five, qui étaient considérés comme le principal rival. Au Québec, on a eu beaucoup de pièces de Herman's Hermits qui ont été des succès aussi. Et rendu en 65, ben là, il commençait à avoir un autre rival qui avançait dans les groupes, c'était les fameux Rolling Stones. Mais avant tout ça, on va aller faire un petit tour en France. Herbert Léonard, c'est un nom qui vous dit quelque chose. Pour vous, c'est sans doute un chanteur de ballades. Il y a eu une première vie avant cette incarnation de chanteur de ballades. On a une pièce de Herbert Léonard dans le temps qui était un jeune débutant chanteur soul. Alors, ça s'appelle Je suis là et vous allez sûrement reconnaître la pièce D'où ça vient. On y va, notre petit voyage en Europe.

Little Bit Pretty One. Dave Clark 5, avant ça, c'était Just a Little Better par Amanda Hermits, Heart of Stone des Rolling Stones, et tout ça pour répondre à l'invitation de René Martel qui voulait nous amener avec elle à Londres. C'est pas nécessairement les chansons les plus connues de ces groupes-là, mais j'aime ça faire jouer des pièces moins connues. Ça donne, disons, un complément. Là, on va avoir une partie un petit peu expérimentale. C'est un air que beaucoup de monde ont connu puis connaissent encore, mais qui est traité d'une façon, je sais pas si on peut dire exploratoire, mais en tout cas avec d'autres sons. Mais à un moment donné, la mélodie revient et on l'identifie très bien. Et après ça, on va voir ceux-là qui vont jouer. Excusez, ceux qui vont jouer ça, c'est les quatre guitaristes de l'Apocalypse au bar. Peut-être qu'il y en a qui commencent à deviner un peu, mais vous allez sûrement reconnaître la musique. Et après ça, on va voir Pitchy Clark qui va nous faire une version d'une chanson qui avait été popularisée par un autre groupe britannique qui venait de Liverpool, eux autres, les Searchers. Et puis, après ça, ben on a un groupe québécois un peu acadien parce que la bassiste des Planètes, c'était une ancienne Beatlette et elle s'appelle Hélène Duguay. Et elle joue encore de la musique, elle est rendue au-dessus de 80, puis elle a encore sa vieille Fender Précision des années 60. Alors, les Planètes, la chanson qu'ils vont faire, c'est « Mon cœur est un enfant gâté ». Petit là chante « La nuit n'en finit pas ». Et les quatre guitaristes de l'Apocalypse au bar, ben ils font... Ben, je vous dis le titre, mais... C'est assez facile à deviner. Ça s'appelle « Ton corps dans ma mémoire de jaguar ».

Elle est bien chanceuse d'avoir un cœur qui est un enfant gâté. Beaucoup de monde ont des cœurs un peu plus maganés, mais c'est la vie. Alors, c'était les planètes, avant ça, Petit Lord Clark, et vous avez reconnu sûrement la pièce, c'est Mère morte des Jaguars, mais maquillée sous le titre Ton corps dans ma mémoire de Jaguar. On a eu différentes choses qui avaient un lien direct ou indirect avec l'Acadie ou les Acadies. On en a encore. C'est une de mes découvertes. C'est quelqu'un qui a l'air d'être bien apprécié chez Radio Basseville parce que je l'ai vue, elle est venue ici à l'inauguration de la maison, c'est Marguerite Tracteur. J'avais fait jouer il y a quelques semaines le Mosh Pit à Saint-Dilon, mais là, une de ses chansons sur le même disque, qui est carrément cajun, c'est-à-dire style louisianais, ça s'appelle « La fin des haricots ». Ce sera suivi... d'un groupe québécois qui s'appelait Le Grand Ménage. Et ça s'appelle « Quelle famille ». Et peut-être qu'on aura une pièce instrumentale suite à ça. Et je dois vous annoncer que l'émission « Voyage imaginaire » qui va suivre va nous amener... on parle de musique perse, donc on sera pas loin de l'Iran, hein? Alors, vous allez pouvoir vous dépayser les oreilles un petit peu à la prochaine heure. Et je vous souligne que si vous n'avez pas retenu tous les noms, les titres de chansons ou les noms des artistes, vous pouvez m'écrire un petit mot à buffet@ckifm.org et je vous ferai parvenir la liste des chansons et de leurs interprètes avec grand plaisir. Donc, on y va, on s'en va. C'est de la Louisiane québécoise avec Marguerite Tracteur.

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3: Bonjour, ici Julianne Perrault. Voici votre bulletin du jeudi 13 août 2026. C'est aujourd'hui à 18h qu'Étienne Grandmont, député de Taschereau, et Sol Zanetti, député de Jean Lesage et co-porte-parole de Québec solidaire, tiennent une soirée citoyenne sur la qualité de l'air à Québec. La pollution atmosphérique serait associée à environ 400 décès prématurés chaque année dans la capitale. La rencontre permettra de faire le point sur la situation avec la santé publique de la capitale nationale et de discuter des principales sources de pollution, dont l'incinérateur, le transport et le projet de terminal de conteneurs QSL. La soirée vise à informer, mobiliser et surtout à trouver ensemble des pistes pour mieux respirer. L'événement a lieu à 18h à la brasserie à Corrigan. Le collectif Le Racoin et le comité des citoyens et citoyennes du quartier Saint-Sauveur ont annoncé que le Festitouk devient un projet conjoint. Le Festitouk est un festival multidisciplinaire d'art local qui est né d'une initiative citoyenne autogérée à l'espace collectif Le Racoin dans le quartier Saint-Sauveur. Le CCQSS et le collectif citoyen Le Racoin soulignent leurs valeurs communes et souhaitent unir leurs forces afin d'animer le quartier, créer un espace rassembleur et favoriser le vivre ensemble. Le Festitouk aura lieu du 18 au 20 septembre dans la ruelle derrière le 449 Arago, au programme musique, bazar de ruelles, animation et ateliers pour tous les âges. Une centaine de locataires d'une résidence pour aînés à Québec ont appris en avril dernier la fermeture imminente de leur milieu de vie. Certaines personnes y habitent depuis plus de 10 ans. Depuis, des citoyens dénoncent les pressions exercées sur les locataires pour les inciter à quitter les lieux et s'interrogent sur les mesures prises par la Ville de Québec pour protéger la vocation de la résidence. La table citoyenne Littoral Est appelle maintenant à la mobilisation par solidarité avec les aînés évincés et pour réclamer des mesures contre leur déracinement. Un rassemblement est prévu le 20 août à midi devant le 732 1er Avenue. Et finalement, le journaliste du Média Mon Quartier, Olivier Alain, nous apprend que le festival En vol et macadam change de garde à l'approche de sa 29e édition. Après près de 30 ans à la direction, Simon Gaudry cède les rênes à François Valenti, qui était responsable des communications depuis plus de 15 ans. Gaudry demeure toutefois impliqué comme directeur à la production dans une transition qui se veut axée sur la continuité. Le festival se déroulera du 10 au 12 septembre dans la basse ville de Québec. Les amateurs de punk, de métal et de musique alternative pourront notamment voir les Ghouls, Hatebreed, Bad Religion à l'Agora du Port de Québec. Le nouveau directeur souhaite par ailleurs élargir progressivement l'offre musicale du festival tout en conservant son identité alternative. C'est ce qui complète cette édition. Au nom de toute l'équipe, bonne journée à l'antenne de CKIA 88.3 FM et CKIAFM.org.

pas mal de musique qui sera liée à ce festival, pas uniquement, mais quand même une quantité appréciable de musique, d'artistes présents à la programmation. Je vous amène à l'opéra dans la première demi. Ça peut peut-être étonner dans une émission de Musique du Monde. Et oui, c'est un opéra qui était enregistré et publié en 2021, Hafez Opéra. Hafez, c'est un poète persan de... Je me souviens plus exactement quelle époque, mais c'est un... mon Dieu, je pense que c'était... je n'ai pas en mémoire, mais au 14e siècle, voilà. Donc, c'est un compositeur iranien qui composait donc un opéra. C'est son deuxième opéra. Et c'est enregistré avec l'Ukraine National Symphony Orchestra. Donc, lui, il est compositeur. Il y a Behrouz Garipour, qui est l'auteur du livret. La direction d'orchestre, c'est Vladimir Sirenko. Alors, c'est un hasard peut-être, mais cette émission d'aujourd'hui, on touche les trois conflits les plus importants actuellement. Le conflit en Ukraine, bien sûr, et vous allez voir le conflit en Iran, bien sûr. Et dans le dernier segment, une partie sera avec un artiste d'origine palestinienne. Voilà, ces conflits-là sont toujours très excellents, il ne faut pas l'oublier. Donc, de cet opéra-là, sorti donc en juin 2021, on entend l'acte 1, scène 1, Sultan Mobarejeddin's attaque. Ensuite, la scène 4 du même acte, ce sera Saki Namé. Ensuite, on ira à l'acte 2, la scène 5, Death. Le titre est en anglais, et la scène 6 finale. Et on va poursuivra et on complétera avec une artiste que j'ai déjà fait jouer. Elle est d'origine iranienne, mais basée à Toronto. Une chanteuse et compositrice qui est beaucoup liée, elle-même a composé un opéra et tout ça. Donc, Afarin Mansouri, elle a sorti un album qui est assez diversifié, Dancing with Love. C'était en 2023, en octobre 2023. Je vais vous faire entendre Love is the Soul et Alchemy. Et c'est un album où elle se promène en musique classique, musique persane et tout ça. Donc, voilà ce que je vais vous faire entendre maintenant. Bonne écoute.

Alors voilà, pour cette suite musicale autour de l'opéra, on a débuté avec 4 extraits de l'opéra à Fès. Et c'est avec le compositeur Behzad Habdi et l'Ukraine National Symphony Orchestra. Mon Dieu, difficile pour moi à prononcer. Alors, cet opéra a été publié en 2021, en août 2021. À noter que c'est pas un hasard s'il a enregistré avec l'orchestre ukrainien, c'est qu'il a eu l'occasion aussi, au cours de sa carrière, d'aller étudier en Ukraine. Certainement pour ce qui est de la part de musique occidentale. Puis, c'est la torontoise d'adoption, mais d'origine iranienne, chanteuse, compositrice, Afarin Mansouri, de son album Dancing with Love, sorti en 2023, en octobre. On a entendu Love is the Soul et Alchemy. Voilà, donc, pour ce parcours musique classique et persane, métissage entre les deux. Maintenant, on va aller avec un ensemble qui est basé à Istanbul, en Turquie. Peut-être qu'il a été fondé là, mais ce sont des musiciens iraniens de cet ensemble-là. L'ensemble Rastak, qui existe depuis les années 90. Et ici, on va aller avec... c'était fondé en 97, voilà, qui est parti s'intéresser à la musique traditionnelle iranienne de différentes régions, de différentes cultures iraniennes, et pour moderniser un peu l'approche. Alors ici, c'est une compilation sortie en mai 2023 qui s'appelle Essentials, et je vous présente deux extraits. Vazunak, le premier, qui est un air célèbre de Shiraz, qui est une ville iranienne, et l'autre, Baroun, qui c'est un air célèbre du Lorestan, qui est une région iranienne. Donc, je vous présente ça.

Alors, c'était la formation Rastak, basée à Istanbul, mais qui se spécialise dans la musique iranienne. D'ailleurs, ils sont tous iraniens, les membres de la formation. Vazounak et Baroun, c'est une compilation qui s'intitule Essentials. C'est sorti en mai 2023. Maintenant, ben, je vous rappelle qu'il y aura dimanche, en début d'émission, entrevue avec Andra Floria, directrice générale du Festival international de jazz de Rimouski. Après cette émission-ci, ça sera Le Monde en demande, émission d'Alain Mercier. Et je vous présente assez rapidement le dernier segment qui va vers la musique orientale, qui groove pas mal. Alors, on commence avec Nadir Ben. Il est franco-algérien. Ce sera Marouge de son album Maturity qui sortira le 5 septembre. La plupart, ben, il y a des compositions, il y a des pièces qui sont traditionnelles et cette pièce-là est une reprise de Bilal Mehsen, M-H-S-E-N. Ensuite, on va avec El Mehdi qui est d'origine marocaine mais basée à Montréal. Ce sera El Kass Lou, H-L-O-U, de son EP Salam, sorti le 30 janvier. Et on termine avec Saint-Levant, qui lui est palestino-algérien. On entendra Do You Love Me? Tout ça, c'est de l'album Love Letters, mais la version de luxe, sorti en février 2025. Et il y a comme invité Fares Sokar dans cette pièce que je ne connais pas. Et ensuite, on entendra Daluna. Et là, c'est avec la formation 47 Soul que j'ai déjà fait jouer, qui est un groupe jordano-palestinien qui va plutôt vers le rock. Alors, Saint-Levant, son véritable nom, c'est Marwan Abdelhamid. Alors, voilà, c'est toujours du même album pour cette pièce-là. Donc, ben, je vous dis au revoir et à la prochaine. Bonne écoute sur CKIA et ben, à dimanche pour ceux qui suivent Jazz Bazaar. Au revoir.

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0: Il est maintenant 20h et vous êtes sur les ondes du 88,3 FM à Québec. On est le 13 août 2026. Vous êtes avec Papa Doom. Vous entrez maintenant dans l'univers éclectique, toujours délicieux, fils légitime du Cosmodome. Vous entrez maintenant dans l'Électrome avec un invité ce soir. Ça fait un petit bout qu'on en parlait. Ouais, je vais t'ouvrir ton mic. Si tu veux te mettre des écouteurs, si tu veux t'entendre. Je sais pas si c'est les bons. Ah. On va le découvrir assez rapidement. Voilà.
1: Oui.
0: Tu t'entends? Tu m'entends? Ouais. On s'entend?
1: J'entends tout.
0: On s'entend. Cool. Hey, donc, Papa Doom au micro et avec lui dans le studio, mon invité de ce soir. Ça fait un petit bout qu'on en parlait. Puis là, ben, content que ça arrive.
1: Yes,
0: avec Nico Chiptune, ouais. Bégin. C'est-tu correct?
1: Ouais, ouais, c'est
0: correct. Dans le fond, Nico, c'est ça, je me disais, quand j'ai vu les soirées s'organiser dans l'été, puis là, ben là, j'ai vu celle de demain apparaître à la cuisine avec toi,